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0: 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Il est 3h. Tristan Hertig.
1: Les gardiens de la révolution armée idéologique du régime iranien ont annoncé cette nuit avoir attaqué des positions américaines dans la région du Golfe Persique en représailles à des frappes américaines en Iran, selon la télévision d'État IRIB. L'armée américaine avait annoncé plus tôt avoir frappé des cibles en Iran en riposte à une attaque contre un navire commercial dans le détroit d'Ormuz qu'elle a attribué à Téhéran. Si l'agression se répète, notre réponse sera plus large que ça, ont averti les gardiens de la révolution. La canicule exceptionnelle qui traverse l'Europe depuis une semaine s'étend désormais vers l'est du continent. Plus de 420 millions d'Européens sont touchés. Les Balkans se préparent à des températures extrêmes. En Hongrie et en Croatie, le thermomètre affichera plus de 40 degrés aujourd'hui. Cette vague de chaleur bat tous les records. Il a fait 41,3 degrés en Allemagne à Sarrebruck et 38,8 degrés à Bâle en Suisse. Un record absolu pour un mois de juin. Au moins 920 morts et plus de 50 000 disparus. C'est le dernier bilan du double séisme au Venezuela. Un bilan qui s'alourdit d'heure en heure alors que le désespoir grandit face à une aide limitée de la part des autorités. Les secousses de magnitude 7,2 et 7,5 qui ont frappé le nord du pays mercredi ont laissé un paysage de dévastation avec d'innombrables immeubles effondrés, en particulier à La Guaira, une localité côtière voisine de Caracas, où la population dénonce la faiblesse de l'action du gouvernement dans les opérations de sauvetage. Le sélectionneur de l'équipe de France, Didier Deschamps, parti en France pour assister aux obsèques de sa mère, sera de retour à l'entraînement aujourd'hui. C'est ce qu'a indiqué hier soir son adjoint Guy Stéphan après le succès des Bleus face à la Norvège 4-1 au Mondial 2026. « J'ai une pensée forte pour Didier, on est très content qu'il revienne très vite. Il sera à l'entraînement avec nous demain après-midi », a déclaré le technicien en conférence de presse, après avoir dirigé exceptionnellement les tricolores en l'absence de Deschamps. Et actuellement, à suivre sur RTS2, l'Espagne affronte l'Uruguay. À la mi-temps, l'Espagne mène 1-0. Dans l'autre match, le Cap-Vert contre l'Arabie Saoudite, les deux équipes se sont quittées à la mi-match sur le score de 0-0. L'ancien président de la Banque nationale suisse, Hans Meyer, est décédé à l'âge de 90 ans. Selon une nécrologie de la Banque centrale publiée dans le Tagesanzeiger du jour, il s'est éteint le 18 juin. Hans Meyer a consacré toute sa carrière à la BNS, a créé cette dernière. De 1972 à 1977, il a occupé le poste de secrétaire général, puis de membre suppléant du directoire, avant d'en devenir membre en 1985. Il a présidé la Banque nationale suisse de 1996 à 2000. Ses 4 ans de présidence du directoire de la BNS ont été marqués par la fin d'une récession, l'introduction de l'euro et le débat sur le rôle de la BNS pendant la Seconde Guerre mondiale. Et la météo aujourd'hui, un temps toujours bien ensoleillé et très chaud. Quelques orages isolés sont attendus dans l'après-midi, essentiellement en montagne. Les températures en pleine, au minimum de 19 à 22 degrés et au plus haut entre 34 et 38.
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0: 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Il est 4h. Tristan Hertig.
1: En football, deux matchs sont en train de se terminer à la Coupe du Monde. L'Uruguay est mené 1-0 par l'Espagne, alors que le Cap-Vert fait 0-0 contre l'Arabie Saoudite. Ce serait donc le Cap-Vert qui se qualifierait en tant que deuxième. Anthropic a annoncé hier soir avoir reçu l'autorisation du gouvernement américain pour remettre en service Mythos, son modèle d'intelligence artificielle le plus puissant, réputé capable de déceler des failles informatiques avec une acuité inédite, mais bloqué par Washington au nom de la sécurité nationale. La remise en service ne bénéficiera pour l'instant qu'à un cercle restreint de cyberdéfenseurs et opérateurs d'infrastructures américains, dont Anthropic dit vouloir rétablir l'accès aussi vite que possible. Les partenaires étrangers, notamment des agences de cybersécurité, restent eux privés d'accès à ce stade. Le vice-président américain J.D. Vance a averti cette nuit que les États-Unis répondront à toute attaque de l'Iran par la violence. L'armée américaine a annoncé peu avant avoir frappé des cibles en Iran après l'attaque par Téhéran d'un cargo dans le détroit d'Ormuz. L'Iran a signé un accord de cessez-le-feu, nous l'avons respecté. Si les Iraniens ont des désaccords sur la mise en œuvre du protocole d'accord, ils peuvent décrocher leur téléphone, mais la violence n'engendrera que la violence, a écrit J.D. Vance sur le réseau social X. Et peu après ces propos, les gardiens de la Révolution ont annoncé avoir attaqué des positions américaines dans la région du Golfe. Le Venezuela a restreint hier soir l'accès à la zone la plus touchée par les puissants séismes survenus mercredi. C'est ce qu'a annoncé le ministre de l'Intérieur, Diosdado Cabello, à la télévision. La catastrophe a fait au moins 920 morts et plus de 50 000 disparus. L'accès à l'état de la Guaira sera restreint à partir de 20h, 2h du matin en Suisse, a-t-il déclaré. Un peu plus tôt, la présidente par intérim, Delcy Rodriguez, avait demandé à la population de ne pas se déplacer vers la Guaira, à environ 40 km de Caracas, afin de faciliter les opérations de sauvetage. Le résultat officiel du second tour de l'élection présidentielle au Pérou, qui devait confirmer la victoire de la candidate de droite Keiko Fujimori, sera annoncé le 3 juillet. C'est ce qu'a indiqué hier le président de l'autorité électorale. Après 99,88% des procès-verbaux dépouillés, Keiko Fujimori, 51 ans, possède 44 500 voix d'avance sur son rival de gauche Roberto Sanchez, selon l'Office national péruvien des processus électoraux. Or, seuls 33 300 suffrages restent attribués sur 19 millions de votes exprimés. Et la météo, aujourd'hui un temps toujours bien ensoleillé et très chaud. Quelques orages isolés sont attendus dans l'après-midi, essentiellement en montagne. Les températures en plaine, au minimum de 19 à 22 degrés et au plus haut entre 34 et 38. Demain, un temps toujours assez ensoleillé et assez lourd en plaine. Des cumulus devraient se développer en cours de journée et être suivis d'orages parfois violents. Des orages qui pourraient toucher toutes les régions. Le mercure de 20 à 23 au plus bas et entre 33 et 36 au plus haut.
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0: 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Il est 5h. Tristan Hertigues.
1: Le Cap-Vert jouera les 16e de finale pour la première Coupe du Monde de son histoire. Les Requins Bleus terminent au deuxième rang de leur groupe, derrière l'Espagne, grâce au nul 0-0 décroché face à l'Arabie Saoudite cette nuit à Houston. De son côté, l'Uruguay, battu 1-0 par l'Aurora, dans le même temps à Guadalajara, passe à la trappe. Et maintenant à suivre sur RTS2 et sur l'application RTS, deux autres matchs dans un groupe où rien n'est encore joué. La Nouvelle-Zélande qui affronte la Belgique et l'Égypte qui est opposé à l'Iran. L'ancien conseiller à la sécurité nationale de Donald Trump, lors de son premier mandat, John Bolton, devenu entre-temps l'un de ses plus virulents détracteurs, a plaidé coupable hier de rétention de documents relevant de la défense nationale. Des cibles désignées de la vindicte du président républicain depuis son retour au pouvoir en janvier 2025, John Bolton, 77 ans, est donc la première à être reconnue coupable pénalement. Hier soir, Donald Trump a qualifié sur son réseau social Truth son ex-conseiller de, je cite, « très stupide, déséquilibré et incompétent », ajoutant espérer qu'il serait sévèrement sanctionné. La peine de 16 ans de prison actuellement purgée par l'ex-producteur hollywoodien Harvey Weinstein pour le viol d'une actrice européenne en Californie doit être réévaluée, c'est ce qu'a ordonné hier une cour d'appel. La cour a toutefois maintenu la culpabilité du fondateur des studios Miramax pour ses faits commis dans une chambre d'hôtel de Los Angeles en 2013 et pour lesquels il avait été condamné fin 2022. Ce rebondissement intervient au lendemain de l'abandon des poursuites à New York concernant les accusations de viol proférées par l'actrice Jessica Mann, après 3 procès où les jurés n'ont pas réussi à se prononcer de manière unanime. L'Union européenne a assuré hier qu'elle réagirait rapidement et avec détermination si Donald Trump venait à mettre ses nouvelles menaces de droits de douane à exécution. Le président américain a menacé de frapper de droits de douane de 100% les pays européens qui mettraient en place une taxation des services numériques. Les mesures unilatérales visant des politiques légitimes sont injustifiées, a dénoncé un porte-parole de la Commission européenne. À partir de lundi, les glaciers suisses auront épuisé leurs réserves hivernales pour entrer dans une phase de fonte de leur masse. Ce jour du recul des glaciers n'a jamais été aussi précoce que cette année, à l'exception de l'année 2022, explique le glaciologue Mathias Huss, chef du service de surveillance des glaciers en Suisse. Cette situation s'explique par la vague de chaleur, mais aussi par un hiver, encore une fois, pauvre en neige. Et la météo, aujourd'hui un temps toujours bien ensoleillé et très chaud. Quelques orages isolés sont attendus dans l'après-midi, essentiellement en montagne. Les températures en plaine, au minimum de 19 à 22 degrés et au plus haut entre 34 et 38.
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0: 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Il est 6h. Tristan Hertig.
1: En football, l'Angleterre, le Portugal, le Ghana et l'Égypte, sans avoir joué ou terminé leur troisième match de groupe, ainsi que le Paraguay qui a déjà joué ses trois matchs, sont qualifiés pour les 16e de finale du Mondial 2026, profitant des éliminations de l'Uruguay et de l'Arabie Saoudite hier. Selon le règlement de cette première édition à 48 équipes, les 8 meilleurs troisièmes sont qualifiés pour les 16e de finale. Or, ces 5 équipes, donc certaines peuvent encore viser plus haut dans leur poule respective, sont sûrs, au pire, d'en faire partie. Et actuellement, deux matchs sont en cours dans le groupe G. À la mi-temps, la Belgique mène 1-0 contre la Nouvelle-Zélande, alors que l'Égypte et l'Iran font match nul à la pause, 1-1. Les gardiens de la révolution, armée idéologique du régime iranien, ont annoncé cette nuit avoir attaqué des positions américaines dans la région du Golfe Persique en représailles à des frappes américaines en Iran, selon la télévision d'État IRIB. L'armée américaine avait annoncé plus tôt avoir frappé des cibles en Iran en riposte à une attaque contre un navire commercial dans le détroit d'Ormuz qu'elle a attribué à Téhéran. Si l'agression se répète, notre réponse sera plus large que ça, ont averti les gardiens de la révolution. L'Allemagne, qui peine à recruter des soldats, devra décider au plus tard en juillet 2027 d'un retour ou non au service militaire obligatoire pour muscler son armée. C'est ce qu'a dit aujourd'hui à l'AFP un haut responsable parlementaire, Thomas Rovenkamp. Si nous ne parvenons pas à ces objectifs par le volontariat, nous devrons revenir à la conscription obligatoire. La décision devra être prise d'ici le 31 juillet de l'année prochaine, a précisé celui qui est le président de la commission défense du Bundestag, la chambre basse du Parlement. Les délégués du PLR et des Verts libéraux se réunissent aujourd'hui à Soleure et à Notteville, dans le canton de Lucerne. Les deux partis se prononcent notamment sur leur mot d'ordre en vue des prochaines votations fédérales. Les libéraux radicaux débattent de l'initiative populaire sauvegarder la neutralité suisse de l'association pro-suisse, proche de l'UDC, soumise au peuple le 27 septembre. Ils donnent aussi leurs recommandations de vote sur la révision de la loi sur le matériel de guerre. Les Verts libéraux se prononcent sur les deux objets du 27 septembre, l'initiative sur la neutralité et sur celle concernant l'alimentation. Le PVL débat aussi du lancement d'un référendum contre la construction de nouvelles centrales nucléaires. Et la météo, aujourd'hui un temps toujours bien ensoleillé et très chaud. Quelques orages isolés sont attendus dans l'après-midi, essentiellement en montagne. Les températures en plaine, au minimum de 19 à 22 degrés et au plus haut entre 34 et 38. Demain, un temps toujours assez ensoleillé et assez lourd en plaine. Des cumulus devraient se développer en cours de journée et être suivis d'orages, parfois violents. Des orages qui pourraient toucher toutes les régions. Le mercure, de 20 à 23 au plus bas et entre 33 et 36 au plus haut.
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0: 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Il est 7h. Jérôme Jeanin.
1: Les États-Unis ont recommencé à frapper l'Iran hier soir, malgré le mémorandum d'entente entre Washington et Téhéran. Les frappes ont visé des stocks de missiles, de drones, également des radars. Elles sont présentées comme des représailles après l'attaque d'un navire commercial dans le détroit d'Ormuz. Michael Peuker, vous êtes à Washington. Est-ce que du coup le cessez-le-feu tient encore ?
2: Ah, officiellement, oui, Washington parle d'une riposte limitée et insiste, le cessez-le-feu reste en vigueur. Mais dans les faits, la logique d'escalade est relancée, l'Iran fait déjà miroiter une possible réponse. Tout est parti d'une attaque au drone kamikaze contre un cargo qui longeait la côte d'Oman. Cette route au sud du détroit déplaît à Téhéran. Les gardiens de la révolution veulent imposer un passage proche des côtes iraniennes, un passage soumis à leur feu vert. Objectif, affirmer leur contrôle sur Hormuz, voire tirer des revenus du trafic maritime. Inacceptable pour Washington. Donald Trump vendait une réouverture entière sans entrave du détroit. Or, sur le terrain, les armateurs hésitent, les assureurs s'inquiètent et le trafic a fortement ralenti hier sur fond de tensions. Des tensions alimentées donc par un accord intérimaire flou, mal défini. Avec son mémorandum d'entente, Donald Trump voulait sortir de l'impasse. Il obtient un détroit entrouvert, mais dont Téhéran garde la clé.
1: Et pendant ce temps, Israël et le Liban ont signé un accord hier à Washington. Il vise à trouver une paix durable entre les deux pays. L'un de ses points clés, c'est le désarmement vérifié des groupes armés non étatiques. Israël assure que son armée restera au Liban jusqu'au désarmement du Hezbollah. Au Venezuela, le bilan du double séisme de mercredi s'est alourdi à 920 morts. Il y a plus de 50 000 disparus, selon le responsable de l'aide humanitaire des Nations Unies. Les autorités ont restreint l'accès à la zone de la Guaira, qui est la plus touchée, afin de faciliter les opérations de sauvetage. En Suisse, la centrale nucléaire de Betznau est à l'arrêt depuis hier. La faute est la canicule qui oblige l'exploitant Axpo à débrancher les réacteurs du réseau. Ce n'est pas pour des raisons de sécurité, c'est pour éviter de faire surchauffer la filet à sautier.
3: C'est pour protéger la nature que les deux réacteurs nucléaires de Betznau sont à l'arrêt parce que, pour les refroidir, il faut réchauffer la rivière, mais sans que la température de l'eau dépasse les 25 degrés. Ce n'est pas une question technique, ce sont les règles de l'Office fédéral de l'environnement pour protéger l'écosystème de l'Aar. En milieu de semaine déjà, les exploitants de Betznau ont dû réduire la puissance des réacteurs avant de les arrêter hier, donc. Pour la deuxième année d'affilée, Axpo avait en effet déjà dû faire la même chose en juillet 2025. L'association écologiste Greenpeace estime que cette situation prouve que le nucléaire n'est pas la bonne solution pour produire de l'électricité dans un contexte de réchauffement climatique. Une question brûlante, vu qu'une votation du peuple sur le sujet s'annonce. En effet, le Parlement fédéral a décidé il y a un peu plus d'une semaine de réautoriser la construction de nouvelles centrales nucléaires. Plusieurs partis et associations promettent un référendum.
1: En Allemagne, le groupe Zalando a chuté en bourse hier. L'action de la plateforme allemande a perdu plus de 6% à cause d'une enquête du gendarme financier allemand, la BaFin. Frédéric Mamaïs, qu'est-il reproché exactement aux géants européens de la mode en ligne ?
4: Zalando n'aurait pas déclaré une transaction liée au rachat d'un concurrent censé l'aider à se renforcer face aux plateformes chinoises. Ce sont les méthodes de la BaFin qui ont précipité la chute du cours boursier. Le gendarme financier pratique la tolérance zéro et la transparence. Chaque enquête ouverte est immédiatement rendue publique. De quoi refroidir les investisseurs. Car la BaFin est historiquement échaudée depuis le scandale de la société financière Wirecard en 2020. À l'époque, on découvre une gigantesque fraude comptable de près de 2 milliards d'euros. La BaFin est critiquée pour son rôle de surveillance. Elle avait alors préféré s'attaquer aux journalistes et aux vendeurs à découvert plutôt qu'aux dirigeants de Wirecard eux-mêmes. Avoir une cible dans le dos est la dernière chose dont a besoin Zalando au moment où le groupe allemand doit contenir la déferlante en Europe de Chine et l'ultra-fast fashion chinoise.
1: La Coupe du Monde de football, 6 matchs joués depuis hier soir. Les derniers viennent de se terminer, ou même pas. Joël Robert, vous êtes à Seattle pour ce qu'on a appelé le match des fiertés entre l'Égypte et l'Iran. C'est un match qui dure. Est-ce qu'il est terminé ?
5: Il vient de se terminer, Jérôme. 1-1 entre l'Égypte et l'Iran. Une fin de match complètement folle. Les Iraniens avaient cru marquer à la 94e. Le 2-1 va se qualifier. Mais le but est annulé pour un hors-jeu, un bout de crampon de l'attaquant iranien. C'est donc 1-1. Et l'Égypte qui va se qualifier, qui termine deuxième de ce groupe, derrière la Belgique qui a battu la Nouvelle-Zélande 4-1. Donc première du groupe, la Belgique qualifiée. Deuxième, l'Égypte qualifiée. L'Iran, 3 matchs nuls, 3 points. Devra encore patienter si elle veut être qualifiée en tant que meilleure troisième, mais ça va être compliqué pour cette formation iranienne.
1: Et puis, il faut quand même le signaler, Joël, il y a une grande surprise, c'est la qualification d'un petit pousset, le Cap Vert.
5: Incroyable première participation à la Coupe du Monde. 3 matchs et 3 matchs nuls, dont un contre l'Espagne pour le Cap Vert. Un dernier 0-0 aujourd'hui contre l'Arabie, qui élimine le double champion du monde uruguayen qui a perdu contre l'Espagne 1-0. Le Cap Vert termine deuxième de son groupe derrière l'Espagne et affrontera l'Argentine en 16e de finale. On notera encore que la France a battu une Norvège B 4-1 et gagne le groupe. Le Sénégal, vainqueur de l'Irak 5-0, est officiellement aussi qualifié ce soir en tant que meilleur troisième suite au nul entre l'Égypte et l'Iran.
1: Joël Robert en direct de Seattle. Et puis la météo, il fera entre 34 et 38 degrés en pleine aujourd'hui. La journée sera ensoleillée et toujours très chaude avec quelques orages isolés possibles dans l'après-midi, surtout en montagne. Le temps sera encore plus lourd demain, nous dit-on, avec davantage de nuages et des orages forts par endroits qui pourraient déborder jusqu'en pleine.
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0: 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Il est 8h. Jérôme Jeanin.
1: Au Moyen-Orient, les frappes reprennent entre l'Iran et les États-Unis. Hier, l'armée américaine a visé des stocks de missiles et de drones sur les côtes iraniennes. Washington les justifie par l'attaque d'un navire commercial qui avait franchi le détroit d'Ormuz jeudi. Et ce matin, l'Iran, à son tour, affirme avoir riposté en attaquant des cibles américaines dans le Golfe. Ce sont les premières frappes depuis la signature d'un mémorandum d'entente entre les deux pays il y a 2 semaines. Dans le détroit d'Ormuz, justement, le plan d'évacuation des marins bloqués a été suspendu. Avant de le relancer, l'Organisation maritime internationale a demandé des garanties de sécurité. Depuis mardi, ce plan avait permis à 115 navires de quitter le golfe Persique. Ça concerne 2500 marins sur les 11 000 qui sont bloqués. Mais jeudi, un navire avait été touché par un projectile et du coup, les opérations avaient été suspendues. Écoutez Arsenio Dominguez, secrétaire général de l'Organisation maritime internationale.
2: Nous enquêtons encore pour déterminer exactement ce qui est arrivé au navire, mais celui-ci a été frappé après avoir franchi le détroit d'Ormuz par le couloir sud. Pour garantir la sécurité des navires et des marins, aucune action semblable à celle-ci ne doit être menée, à savoir menacer ou attaquer un navire au motif qu'il emprunte tel ou tel couloir. Ce sont ces garanties que je souhaite rétablir afin de pouvoir reprendre les opérations d'évacuation. Les marins se sentent oubliés et chaque fois qu'ils regardent les informations, ils entendent dire à quel point ce conflit a des répercussions négatives sur l'économie mondiale, le prix du carburant, etc., sans qu'on s'intéresse vraiment à leur sort, à eux, les marins innocents.
1: Les dernières heures ont aussi été marquées par un accord trouvé entre Israël et le Liban. À Washington, il vise à trouver une paix durable entre les deux pays avec un point clé, le désarmement vérifié des groupes armés non étatiques. Cet enterrement symbolique pour Télé Bilingue en Suisse. Hier, les employés de la chaîne biennoise ont mis en scène une marche funèbre sur la place fédérale à Berne. Une façon d'exprimer leur incompréhension face à la perte de la concession de la chaîne. Le but, c'était d'interpeller le ministre de la Communication, Albert Rösti. Mais il était absent en course d'école avec le Conseil fédéral. Laurent Wyss, directeur des productions chez Télé Bilingue.
3: S'il serait venu, ça serait été fantastique. Bien sûr, la photo avec un cercueil bleu peut faire le tour, jamais il serait venu. Mais honnêtement, il a 2900 collaboratrices et collaborateurs. Que quelqu'un vienne quand même nous dire un petit mot, ça quelque part j'attendais, mais personne n'est venu. On nous a à nouveau laissé quelque part sous la pluie, aujourd'hui sous la canicule.
4: Vous espérez une réponse de sa part ?
3: Oui, quelque part j'espère une réponse, au moins par écrit de sa part. Une sorte d'excuse, parce qu'il faut dire que nous avons voulu l'inviter à une interview sur Télé Bilingue pour qu'il puisse répondre aux questions des téléspectatrices et téléspectateurs. Et il a refusé de venir et je trouve que là, il prend vraiment pas ses responsabilités.
1: Un des propos recueillis par Célia Berthollet. La centrale nucléaire de Betznaut à l'arrêt depuis hier. Ses 2 réacteurs ont été débranchés pour éviter un réchauffement excessif des eaux de l'Ar. La situation dégénère à Paris. Les hôpitaux sont saturés. Les services de secours sont presque débordés. À cause de la canicule, les autorités ont décidé d'interdire la vente d'alcool et d'annuler plusieurs événements, parmi lesquels Margot Kefelec, le festival de musique historique Solidays.
5: Cette annulation est une très très très très mauvaise nouvelle pour le fondateur de l'association Solidarité Sida, association qui a créé le festival Solidays il y a plus de 20 ans pour financer des programmes de lutte contre le sida. Mais l'arrivée de plus de 250 000 festivaliers sous une chaleur caniculaire était trop risquée selon les autorités. Les hôpitaux de la région parisienne sont déjà saturés. On ne veut pas en arriver à une embolie, a affirmé le préfet de police. Les organisateurs du festival comprennent cette interdiction, même s'ils avaient prévu une série de mesures pour lutter contre la chaleur, reste qu'elle ne sera pas sans conséquence. C'est très concrètement 3 millions d'euros en moins pour mener des actions de prévention, d'aide aux malades atteints du sida dans une 20aine de pays à travers le monde. Les festivaliers, eux, ont 2 mois pour faire une demande de remboursement de leurs billets. Margot Kefelec, RTS Paris.
1: L'actualité, c'est aussi la Coupe du Monde de football avec l'Égypte et la Belgique qui se qualifient pour les 16e de finale. Les Belges ont battu la Nouvelle-Zélande 5-1. L'Égypte et l'Iran ont fait match nul 1-1. C'était à Seattle où on vous retrouve en direct, Joël Robert. Ce match des fiertés a été indécis jusqu'au bout du bout.
6: Et un but iranien annulé à la 93e, Jérôme, pour un hors-jeu d'un bout de crampon. Ce but aurait qualifié les Iraniens, qui terminent finalement 3e du groupe avec 3 matchs nuls et 3 points. Pas encore totalement éliminés, ils peuvent espérer terminer meilleur 3e. Un match à gros suspense donc, et des Égyptiens qui ont bien entamé la partie grâce à Salah, qui récupère un ballon et qui sert Saber pour le 1-0 à la 5e. L'Iran rate un pénalty à la 10e, mais égalise à la 14e par Ezeïn, pousse pour marquer le 2e. Y arrive, mais le but, on le sait, est annulé pour hors-jeu. Une grosse déception pour cette équipe qui n'a pas eu la vie facile au niveau logistique durant cette Coupe du Monde et qui n'a pas perdu de match. L'attente commence désormais, elle sera fixée dans quelques heures et elle pourrait, pourquoi pas même, affronter l'équipe de Suisse si elle reste à la 3e place. Tout ça à vérifier dans les heures qui suivent.
1: Alors déception pour l'Iran, grande fierté pour le Cap-Vert qui jouera les 16e de finale.
6: Oui, 3 matchs nuls pour le Cap-Vert, le dernier contre l'Arabie aujourd'hui, 2e place du groupe derrière l'Espagne, énorme exploit. L'Uruguay de Bielsa est éliminé, le Cap-Vert et ses 550 000 habitants défieront le champion du monde argentin en 16e de finale. C'est une première participation et déjà, quoi qu'il arrive, un énorme résultat. Rien à perdre pour les Cap-Verdiens contre les Argentins. On notera aussi la qualification du Sénégal aujourd'hui, alors que la France, dans le match au sommet, a battu la Norvège 4-1 et termine première de son groupe.
1: La France qui affrontera la Suède en 16e de finale. Du côté du ciel, de très hautes températures, toujours entre 34 et 38 degrés en pleine, avec quelques orages isolés dans l'après-midi. Des orages qui vont se généraliser demain.
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7: Si la vague de chaleur vous enflamme jusqu'au bout des doigts, pensez plutôt à la vague de la mer qui pourrait vous lécher les orteils. Si on ne bouge pas, notre esprit, lui, voyage. Et en musique, bien sûr. On passe ce samedi matin estival ensemble avec une première destination, Las Vegas. C'est Mathieu Bogertz qui nous y emmène. En route et bienvenue pour 4 heures d'émission.

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1: De la douceur soufflée comme un coup de vent, c'était le bruit du temps de la valaisanne Mila. Une nouveauté par chez nous. Mila qui tourne cet été avec notamment une date à Sion par chez elle. Ça sera le 1er août au festival Vailamawai. C'est London Grammar qui nous retrouve maintenant avec How Does It Feel. Ça sera suivi par Satine avec C'est Toi. 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

Quelques petites notes lâchées comme ça pour terminer ce titre, c'est toi de Satine. Ce samedi matin, on retrouve la fine équipe de Bon Entendeur dans notre programmation musicale. Bon Entendeur, c'est un collectif musical français qui mise sur des remixes qui mélangent des samples de voix connues et des musiques contemporaines. On va redécouvrir des titres qu'on adore avec leurs touches. Un exemple qu'on vous donne ici et que l'on va écouter, on adore le mourir sur scène de Dalida, eh bien on le redécouvre façon Bon Entendeur. Voici.

Un génie de la musique qui sait comment trafiquer les titres pour en faire quelque chose qui nous fait danser. C'était bien sûr Stromae avec son morceau Carmen, une histoire d'obsession des réseaux sociaux. On revient en Suisse maintenant avec une formation musicale, Black Sea Daou. Ils sont zurichois et on écoute leur titre One Day Will Be All I Have.

Toutes les machines ont un cœur. C'était Maëlle qui nous chantait cette chanson. On retrouve maintenant de l'italien avec l'artiste Zucchero et son titre Il Volo. Il Volo, c'est un morceau qui date de 1995 et qui a eu un succès à l'international. Tellement de succès que la chanson a été traduite. On ne l'a pas entendue seulement en italien, mais on l'a aussi entendue en anglais sous le morceau, sous le titre My Love, et puis en espagnol sous le titre El Vuelo. Ça, c'était des interprétations de Zucchero. Mais après, la chanson a également fait son chemin. Hélène Sagara l'a par exemple repris en français. Ben oui, voilà, quand il y a des grands succès comme ça, ça voyage à travers le monde.

0: Conte avec son Via Con Me. Paolo Conte toujours avec la chemise déboutonnée un petit peu vers le haut et puis ses lunettes de soleil légendaires qui nous chante avec sa voix de crooner ce morceau. Un autre crooner, mais cette fois-ci français, arrive, c'est Bertrand Belin avec Un Déluge.
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0: Américains Charles and Eddie avec leur plus grand tube, un tube qui est sorti sur leur premier album, ça s'appelle Would I Lie to You. Et puis avant ça, on a écouté évidemment Bertrand Belin avec Un Déluge et on aurait pu ajouter quelques dates à vous annoncer, dates de concert qu'on va faire maintenant. Bertrand Belin qui sera en concert au Pulp Festival en Valais le 12 juillet et puis il sera également au Francomania à Bulle le 28 août. Voilà. L'opération Agenda est remplie. Continuons avec notre programmation musicale. Marius Mikol, artiste suisse, avec Vendredi.
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Deux voix qui jouent sur la puissance, celle de Vita et de Slimane qui s'associent sur ce « ça va, ça vient ». On va écouter encore un morceau avant de laisser la place aux informations. Ce morceau, il est signé par la Norvégienne Anne Brun et le titre, c'est « Two in this story ». Et puis évidemment, on se retrouve après les informations parce qu'on est ensemble jusqu'à midi.

0: 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Il est 9h. Jérôme Jeanmain.
1: Le cessez-le-feu vacille à nouveau au Moyen-Orient. L'armée américaine a recommencé à frapper l'Iran hier, malgré le mémorandum d'entente trouvé il y a 2 semaines. Elle parle de représailles après l'attaque d'un navire commercial dans le détroit d'Ormuz. Michael Pecker, vous êtes à Washington. Est-ce que du coup le cessez-le-feu tient encore ?
2: Ah, officiellement, oui, Washington parle d'une riposte limitée et insiste, le cessez-le-feu reste en vigueur. Mais dans les faits, la logique d'escalade est relancée, l'Iran fait déjà miroiter une possible réponse. Tout est parti d'une attaque au drone kamikaze contre un cargo qui longeait la côte d'Oman. Cette route au sud du détroit déplaît à Téhéran. Les gardiens de la révolution veulent imposer un passage proche des côtes iraniennes, un passage soumis à leur feu vert. Objectif, affirmer leur contrôle sur Hormuz, voire tirer des revenus du trafic maritime. Inacceptable pour Washington. Donald Trump vendait une réouverture entière sans entrave du détroit. Or, sur le terrain, les armateurs hésitent, les assureurs s'inquiètent et le trafic a fortement ralenti hier sur fond de tensions. Des tensions alimentées donc par un accord intérimaire flou, mal défini. Avec son mémorandum d'entente, Donald Trump voulait sortir de l'impasse. Il obtient un détroit entrouvert, mais dont Téhéran garde la clé.
1: Et vous parliez d'une réponse possible, elle n'a pas tardé. Ce matin, l'Iran affirme avoir riposté en attaquant des cibles américaines dans le Golfe. Et pendant ce temps, Israël et le Liban ont signé un accord hier à Washington. Ils visent une paix durable entre les deux pays. L'un de ses points clés, c'est le désarmement vérifié des groupes armés non étatiques. Israël assure que son armée restera au Liban jusqu'au désarmement du Hezbollah. Au Venezuela, le bilan du double séisme de mercredi s'est alourdi à 920 morts. Il y a plus de 50 000 disparus également. L'aide humanitaire commence à arriver sur place. C'est le cas de la mission suisse, présente avec 80 personnes, dont notre journaliste Anouk Henry. Elle nous explique le programme des secouristes suisses ces prochaines heures.
3: Alors maintenant, c'est le vrai travail de sauvetage à proprement parler qui va commencer. Ils vont se disperser, se déployer sur deux zones sinistrées qu'ils appellent. La Suisse a une grande expertise, donc ils vont aller sur des terrains compliqués, des immeubles, des édifices élevés. C'est deux équipes, 80 personnes, deux équipes qui travaillent sur deux zones différentes, 24 heures sur 24, donc ils se relaient nuit et jour. Et puis, ben voilà, ils vont essayer d'arriver le plus tôt possible sur la zone sinistrée, parce que on le sait, dans ce genre de tremblement de terre, chaque minute, chaque heure compte, et d'autant plus avec la chaleur qui fait ici au Venezuela.
1: Anouk Henry, notre envoyée spéciale hier soir dans Forum, et les autorités ont d'ailleurs restreint l'accès à la zone de la Guaira, la plus touchée, afin de faciliter les opérations de sauvetage. La Suisse a subi une nouvelle nuit tropicale près de Bâle, en particulier à la station de Sainte-Christ-Cona. La température n'est pas descendue en dessous de 28,3 degrés la nuit passée. Météo Suisse a mesuré une nuit tropicale dans la moitié de ses 152 stations. Selon l'agence, la vague de chaleur devrait atteindre son pic aujourd'hui et se terminer en début de semaine prochaine. En Valais, un massothérapeute et magnétiseur accusé d'agression sexuelle sur une patiente a été acquitté hier en première instance. Dans sa décision, le juge a estimé crédible le témoignage de la plaignante, mais aussi les négations du prévenu. Le doute profite donc à l'accusé. L'avocat du thérapeute se dit satisfait alors qu'un recours est envisagé par l'avocate de la partie plaignante, Laetitia Denis.
4: Un acquittement, ça signifie pas un verdict de non-culpabilité. Je vais essayer d'encourager ma cliente à faire appel. C'est sûr que le chemin pour avoir une autre décision du tribunal cantonal, voire du tribunal fédéral, est long. C'est difficile pour elle. On a vu aujourd'hui que le juge était quand même sensible à ses déclarations. Donc c'est quand même une petite victoire pour ma cliente.
1: Des propos recueillis par Claudine Gaillard-Toron. À la Coupe du Monde, l'Espagne termine son tour qualificatif par un succès 1-0 contre l'Uruguay. On retrouve Joël Robert, vous êtes notre envoyé spécial en direct de Seattle ce matin. Départ moyen pour l'Espagne, mais l'Espagne qui retrouve des couleurs petit à petit.
5: Exactement Jérôme, un bon match, un succès 1-0, un but d'Alex, attaquant de l'Atlético, première du groupe pour l'Espagne, qui jouera en 16e ou l'Autriche ou l'Algérie, le deuxième du groupe derrière l'Argentine. Ces deux équipes d'ailleurs s'affrontent dans quelques heures. L'Uruguay est éliminé, c'est une petite surprise. Et puis la grande et belle surprise de ce groupe, le Cap-Vert est deuxième, il est qualifié pour les 16e de finale, après son nul 0-0 contre l'Arabie Saoudite, troisième nul consécutif, et donc une première participation victorieuse victorieuse. En 16e de finale, le Cap-Vert affrontera l'Argentine, le champion du monde. Les Cap-Verdiens n'ont rien à perdre.
1: Et hier soir, c'était la France qui vibrait, la France qui a battu la Norvège 4-1. Elle connaît son adversaire en 16e de finale.
5: Et ça sera la Suède, le troisième du groupe des Pays-Bas. La France net vainqueur d'une Norvège B qui a laissé filer le match pour se concentrer pour la suite de la compétition. On espère qu'ils ont eu raison. En 16e, ils affronteront la Côte d'Ivoire. Ça sera pas facile pour la Norvège. Le Sénégal aussi est qualifié dans ce groupe. Comme la Belgique qui a battu la Nouvelle-Zélande 5-1 et qui gagne son groupe. L'Égypte 1-1 dans son match contre l'Iran après une fin de match complètement folle à Seattle. L'équipe d'Égypte est donc qualifiée et jouera contre l'Australie en 16e de finale. Et encore un petit espoir pour l'Iran, troisième du groupe avec 3 matchs nuls et 3 points. Elle peut encore espérer terminer parmi les meilleurs troisièmes. Et puis une dernière affiche est connue, elle opposera l'Allemagne au Paraguay.
1: Joël Robert en direct de Seattle. Il y a encore 2 journées de canicule avant une légère baisse de la température. Aujourd'hui, Météo Suisse annonce entre 34 et 38 degrés en pleine, avec de possibles orages en montagne l'après-midi. Demain, temps lourd et plus couvert, avec des orages possibles jusqu'en pleine, parfois forts potentiellement. Temps couvert et orageux annoncé pour lundi également, avec des températures qui vont repasser sous les 30 degrés.
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6: Sortez les chaussures confortables, les jupons qui virevoltent et relevez les manches des chemises. Cet été, on danse sur notre antenne. Avec un nouveau titre de Billy Bird qui arrive dans une poignée de minutes, mais aussi avec Thérapie Taxi et leur été 90 ou leur été 90, comme ils disent chez eux. Et ça, c'est tout de suite, ce Thérapie Taxi. On s'accompagne jusqu'à midi. Oh oui!

Un tout nouveau titre signé par la vaudoise Billy Bird, ça s'appelle Soledad. C'est le premier single du prochain album de Billy Bird, un album qui est annoncé pour le 9 octobre 2026. Si c'est aussi enchanteur et sorcier que ce qu'elle vient de nous chanter, ça sera forcément un beau projet à écouter et à découvrir. On retrouve maintenant Madonna, Like a Prayer.

Il y a parfois des mélanges que l'on n'avait pas vu venir qui fonctionnent à merveille. C'est le cas ici avec Ablaye Sissoko, artiste sénégalais, qui prête sa voix sur ce morceau. Sur le morceau qu'il a fabriqué en compagnie de Cyril Breteau, accordéoniste. Ça s'appelle « Si je savais voler ». Autre morceau sorti en 2025, autre découverte, un artiste brésilien, Zé Ibarra, sur son morceau « Trance ».

Santa et sa voix exceptionnelle, Recommence-moi. C'est Skyler Wind que l'on retrouve maintenant, l'artiste zurichoise avec son Sweet Escape. Et puis après ça, on ira faire un tour par Tadoussac. Tadoussac, si vous ne savez pas où c'est tout simplement au Québec. On allait y mettre notre nez puisqu'il se passe un festival de la chanson de Tadoussac chaque année. Et on a quelques interviews à vous proposer. Ça se passera donc juste après ce morceau de Skyler Wind, Sweet Escape.

0: Ça fait 42 ans que le Festival de la chanson de Tadoussac nous permet de découvrir de la musique québécoise émergente. Ça fait maintenant 42 ans que le Festival de la chanson de Tadoussac met à l'honneur la musique québécoise et francophone. Au cours de cet été, on va vous proposer différentes interviews, différentes séquences pour découvrir la vivacité des lieux entre organisateurs, programmateurs et artistes. On commence aujourd'hui.
1: Un été à Tadoussac, Karine Bouillamo.
2: Myriam Sénéchal, directrice générale du Festival de la chanson de Tadoussac.
3: On aura le temps d'en parler, mais dans un contexte vraiment particulier. C'est un village du bout du monde, quasiment, en tout cas du bout du Québec. Absolument magnifique, merveilleux. C'est un terme qu'on entend souvent ici quand on travaille dans un festival comme ça. C'est quoi les gros enjeux pour vous?
2: C'est dommage, mais les plus gros enjeux, c'est vraiment les enjeux financiers. Donc, c'est de monter un aussi gros festival dans un petit village, on a besoin de partenaires solides. On est très, très tributaire des décisions gouvernementales au niveau du financement ou de ce qui est donné en culture. Donc, il y a beaucoup d'incertitudes là, dans la réalisation d'un festival comme celui-ci. Souvent, on a nos réponses assez tard. Donc, c'est difficile de mettre en place tout le festival dans une incertitude. Puis, c'est dur d'avoir une vision sur le long terme puisque ça peut changer du jour au lendemain si on veut au niveau du financement. Sinon, c'est sûr que en région comme ici, l'accès à la main-d'œuvre ou au matériel est un peu plus compliqué. À Tadoussac, je dirais que pour la main-d'œuvre, on est très chanceux. On a des équipes assez fidèles qui viennent nous donner un coup de main. Et à chaque année, beaucoup de gens qui prennent leurs vacances de leur vrai job pour venir travailler à Tadoussac. Donc, pour ça, on est chanceux. Après, c'est sûr que l'accès au matériel, c'est compliqué puisqu'on est dans un petit village où il n'y a rien pour acheter. Il n'y a pas de quincaillerie, par exemple, pas de magasin. Donc, il faut tout prévoir en avant. Si on a besoin de matériel un peu dernière minute, c'est compliqué. Souvent, tous nos équipements techniques viennent d'assez loin. Donc, c'est beaucoup de prévisions, beaucoup de gestion en amont. Mais on a une équipe qui est assez bien préparée, là.
3: Le mot d'ordre, finalement, l'ADN de votre programmation, c'est lequel?
2: Ça a toujours été de mettre en avant des artistes émergents, émergentes. Donc, c'est vraiment d'aller dénicher des artistes qu'on découvre, qu'on a envie que le public découvre. On a un bel équilibre maintenant entre artistes plus établis et artistes peut-être plus à découvrir. C'est sûr qu'on met de l'avant la chanson francophone, donc c'est vrai que c'est majoritairement des artistes québécois. On a toujours des artistes européens, donc l'année dernière, on avait un Belge, peut-être des Suisses éventuellement, je l'espère.
3: Si vous ne deviez citer qu'une seule chanson, la chanson que vous préférez, mais de tous les temps, c'est laquelle?
2: Ah, c'est tellement difficile, mais j'ai pas le choix de dire. En fait, c'est un groupe français, en plus, c'est Ma faute à toi de La rue qui est à nous.
3: Okay. Votre mot préféré?
2: Soleil.
3: Votre chanteur ou chanteuse suisse préféré?
2: J'ai découvert en Suisse, j'avoue, je connais pas beaucoup d'artistes suisses, mais j'ai découvert au printemps Sacha Mafli, qui est le chanteur des Fils du Facteur, et j'ai été complètement charmée par sa proposition musicale, et donc je dirais que c'est mon chanteur suisse préféré.

Une voix qui pourrait nous plaquer au mur par sa puissance, c'était Joe Cocker avec Night Calls. Night Calls, le titre qui appartient bien sûr à Night Calls, l'album qui est sorti en 1991. Ça date et pourtant c'est toujours aussi fort. Avant ça, c'était l'artiste de Montpellier, Carbone, avec Imagine. Et maintenant, on va changer d'ambiance avec le trio Esperanza.

Par ces temps de canicule, on imagine volontiers un morceau de glace déposé sur la place du village en train de fondre sous les rayons du soleil. C'est ce que nous chante ici Solane avec son titre Fondre, sorti en 2024. Bon, bien sûr, il y a un peu plus de profondeur à cette chanson qu'un morceau de glace en train de fondre au soleil, puisqu'ici elle nous parle d'une relation dans laquelle on se laisse prendre et que l'on doit quitter par trop de violence. On continue en musique sur RTS Option Musique dans votre samedi matin en compagnie de Robert Palmer, qui ne vient pas seul puisqu'il vient avec Johnny et Mary.

L'amour à la plage, ce n'est pas qu'une superbe activité estivale à faire avec son compagnon ou sa compagne. Non, c'est aussi une émission radio. Une émission radio que l'on vous propose durant cet été sur notre antenne, sur RTS Option Musique. On vous accompagne en musique et en légèreté, bien sûr. La musique ici représentée par Robert Palmer, que l'on vient d'entendre avec Johnny and Mary. On va continuer avec la musique, c'est une évidence. Voici venir Cream avec Sunshine of Your Love, parce que c'est toujours une histoire de rayons de soleil, évidemment, qui nous caresse le visage, mais aussi le cœur. Et puis ensuite, les informations qui arrivent juste après Cream, et nous, on vous retrouve après ces mêmes informations. Ben, ça en fait un programme, tiens donc. On va se taire et faire la place à Cream, Sunshine of Your Love, donc.

0: 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Jérôme Jeanmain.
1: La Suisse a subi une nouvelle nuit tropicale près de Bâle, en particulier à la station de San Criscona. La température n'est pas descendue en dessous de 28,3 degrés la nuit dernière. Météo Suisse a mesuré une nuit tropicale d'ailleurs dans la moitié de ses 152 stations. Selon l'agence, la vague de chaleur devrait atteindre son pic aujourd'hui et se terminer en début de semaine prochaine. En France, les 4 SAMU de la région parisienne ont enregistré une augmentation du nombre d'appels de 80%. Sur la semaine écoulée. Dans les services d'urgence, l'affluence a augmenté de 36% par rapport à une journée normale hier, chiffre communiqué ce matin par les hôpitaux publics parisiens. La trêve vacille au Moyen-Orient. Hier, l'armée américaine a lancé des frappes sur les côtes iraniennes en réponse, dit-elle, à une attaque de drones contre un navire marchand dans le détroit d'Ormuz. Ce matin, Téhéran dénonce une violation flagrante, je cite, du protocole d'accord conclu il y a 2 semaines. Téhéran dit avoir riposté par des bombardements dont la cible n'a pas été précisée. Par ailleurs, Israël et le Liban ont signé un accord cadre hier soir à Washington avec pour ambition la fin des combats entre l'État hébreu et le Hezbollah pro-palestinien, avec comme élément clé le désarmement vérifié des groupes armés non étatiques. Au Venezuela, les équipes de recherche et de secouristes internationales ont commencé à intervenir 48 heures après le double séisme de vendredi. Elles proviennent de 17 pays, dont la Suisse. Le bilan ne cesse de s'alourdir. Il fait état désormais de 920 morts. Il y a plus de 50 000 disparus, selon le responsable de l'aide humanitaire des Nations Unies. Les autorités du Venezuela sont critiquées pour la faiblesse de leur aide. La présidente Delcy Rodriguez a même été sifflée hier près d'un immeuble effondré dans un quartier aisé de Caracas. À la Coupe du Monde, la surprise de la nuit vient de la qualification du Cap-Vert, deuxième de son groupe derrière l'Espagne. La nuit a aussi été marquée par les qualifications de la Belgique, qui a battu la Nouvelle-Zélande 5-1. Qualification de l'Égypte également, malgré son match nul contre l'Iran, 1-0. Hier soir, la France avait battu la Norvège 4-1. La France qui héritera de la Suède en 16e de finale. Et ce crash interpellant dans le ciel de Pékin, un petit avion de tourisme s'est manifestement écrasé hier contre le plus haut gratte-ciel de la ville. Accident qui n'a pas été filmé, mais des témoins parlent de débris au sol et d'une brèche dans les étages supérieurs. Une vidéo montre également des camions de pompiers qui arrosent des flammes au bas de cette tour haute de 528 mètres avec ce qui semble être un morceau de petit avion au pied de ce gratte-ciel. La météo étouffante de la journée, entre 34 et 38 degrés en plaine avec de possibles orages en montagne cet après-midi. Ce sera le pic de la canicule. Demain, le temps s'annonce lourd mais plus couvert avec des orages jusqu'en plaine potentiellement forts par endroits. Même tendance pour lundi avec des températures qui vont repasser sous les 30 degrés.
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2: On croque dans ce samedi comme on croquerait dans un morceau de fruits frais. Pastèque, melon, pomme, faites vos choix, mais ce qu'il faut garder en tête, c'est qu'on veut que ce samedi soit vitaminé. Et il va l'être. Avec de la musique, bien sûr. Dans cette prochaine heure, on va entendre Rihanna, Pascal Obispo, Hélène Cillo et puis Camille. Camille, ta douleur. Bienvenue si vous nous rejoignez.

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1: Quand on invoque le mot sorcière, on imagine tout de suite les sorcières de dessins animés ou de livres d'enfance qui nous ont fait peur. Eh bien, pas du tout. Ici, la sorcière que l'on cite, c'est Meymouna, artiste valaisanne, qui nous ensorcelle avec sa musique. Des chansons qui nous mènent toujours dans des lieux d'émotion, qui nous permettent de découvrir des choses délicates et fragiles. C'est aux confins de la folk anglo-saxonne et de la poésie française. Il y a quelque chose de très beau dans ce qu'elle fait, la valaisanne. Meymouna ici donc avec un morceau sorti cette année, ça s'appelle Nuit Blanche, parfait pour une sorcière.

Hélène Sillot qui lève le voile sur les faux semblants en nous chantant son Celle que je crois. Avant ça, l'irrévérencieuse Lily Allen, Fuck You. Et puis, on retrouve maintenant une Italienne, Léa Gavino, avec un tout nouveau titre qui est sorti cette année, en 2026. Ça s'appelle I Treni.

Un duo qui fait partie des légendes de la chanson française, Pascal Obispo et Zazie, les meilleurs ennemis. On retrouve maintenant Argyle, un artiste écossais établi à Zurich, qui nous a sorti l'année dernière une œuvre très personnelle. Un titre qui s'appelle Flatline, qu'il a composé alors qu'il apprenait que son père était en fin de vie. C'est une chanson qui met à nu, qui parle de relations brisées, qui délivre des vérités brutales sur le deuil notamment. On va écouter ce morceau tout en intimité, Argyle, Flatline.

Il y a des duos comme ça qui sont des réussites. Un point, c'est tout. C'est le cas ici, celui de Dominique A et Françoise Breu qui mélangent leurs voix et leurs univers sur le titre « Le 22 Bar ». On retrouve maintenant une légende de la musique mondiale qui nous fait toujours la bonne blague de nous faire croire qu'elle est de retour en studio et finalement pas du tout. C'est Rihanna ici avec un vieux morceau que l'on aime d'amour, bien sûr, Diamonds. 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

Mashkenada, c'est un de ces titres qui nous fait penser immédiatement à l'été, même les yeux fermés on peut dire été lorsqu'on entend ce morceau. C'est un morceau qui nous accompagne depuis 1963 grâce à Jorge Benjor bien sûr, et puis il y a eu la version de Sergio Mendes quelques années plus tard en 66, et là encore une autre version, Salomé de Bahia, Mashkenada. On s'en va au pays des merveilles, un pays des merveilles construit par Christophe Maé.

La plus connue du groupe Madness, bien sûr, du groupe de ska anglais. Ce titre, c'est Our House, un titre sorti en 1982. Ben, ça date déjà. On le voyait moins vieux par ici. On écoute maintenant le duo valaisan Julie et Charlotte, deux sœurs, avec leur titre Salut Chef.

Mia. L'essence de Marseille condensée en un morceau, c'était bien sûr Je danse le Mia. Depuis 1993, ce morceau n'a pas pris une seule ride. C'était bien sûr donc I Am, Je danse le Mia, un titre qui est sorti sur l'album Ombre et Lumière. La suite, c'est un dernier morceau avant de retrouver les informations. Et ce morceau, ce n'est pas n'importe lequel. Il est signé Elton John et il va nous permettre de danser jusqu'aux informations. Voici Honky Cat.

0: 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Jérôme Jeanin.
1: L'Europe affronte une nouvelle journée suffocante. Aujourd'hui, l'alerte canicule maximale est donnée en France, en Allemagne, en Autriche et aussi en Suisse. Hier, les records de chaleur absolue n'ont cessé de tomber avec 38,8 degrés mesurés à Bâle. Et tout près de là, en France voisine, le département du Bas-Rhin a enregistré le premier 40 degrés de son histoire. Météo Suisse a mesuré une nuit tropicale dans la moitié de ses 152 stations. Selon l'agence, la vague de chaleur devrait atteindre son pic aujourd'hui et se refermer progressivement en début de semaine prochaine. À Crans-Montana, le Constellation ne sera plus jamais un bar. C'est ce qu'estime Christophe Darbelay, le président du gouvernement valaisan. Il s'exprime ce matin dans Le Temps. Presque 6 mois après l'incendie qui a fait 41 morts et 115 blessés, Christophe Darbelay souhaite surtout que ce lieu soit dévolu à la jeunesse. Il espère que le futur mémorial accordera une place essentielle aux familles des victimes, également aux secouristes. Au Venezuela, la présidente Delcy Rodriguez a été sifflée hier alors qu'elle visitait un quartier dévasté de Caracas. 3 jours après le séisme de mercredi, les autorités sont critiquées pour la faiblesse de leur aide alors que les équipes internationales ont commencé à intervenir en provenance de 17 pays dont la Suisse. Le bilan ne cesse de s'alourdir. Il fait état désormais de 920 morts. Il y a plus de 50 000 disparus également selon le responsable de l'aide humanitaire des Nations Unies. Les frappes militaires ont repris au Moyen-Orient 2 semaines après la conclusion d'un accord, d'un protocole d'accord entre l'Iran et les États-Unis. Hier, l'armée américaine a frappé des stocks de missiles et de drones sur les côtes iraniennes. Elle a justifié ses frappes par l'attaque d'un navire commercial dans le détroit d'Hormuz jeudi. Ce matin, Téhéran dénonce une violation flagrante, je cite, du protocole. Téhéran dit avoir riposté par des bombardements dont la cible n'est pas précisée. Les dernières heures ont été marquées également par la signature d'un accord cadre entre Israël et le Liban hier soir à Washington. À la Coupe du Monde de football, le tableau des 16e de finale continue de se remplir. La France affrontera la Suède, la Norvège jouera contre la Côte d'Ivoire. La nuit a été marquée par les qualifications de la Belgique et de l'Égypte et par celle du Cap-Vert qui prend la 2e place de son groupe derrière l'Espagne. Le Cap-Vert qui défiera l'Argentine. Quant à la Suisse, elle connaîtra son adversaire demain matin après les derniers matchs du tour préliminaire qui impliquent notamment l'Angleterre, le Portugal et l'Argentine précisément. Encore 2 journées de canicule. Ce samedi, il fera entre 34 et 38 degrés en plaine, avec quelques orages isolés l'après-midi, surtout en montagne. Demain, le ciel sera plus couvert, les orages plus étendus et plus violents, avant une baisse des températures annoncée pour lundi, les températures qui vont repasser sous les 30 degrés.
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3: Le samedi, plusieurs options s'offrent à vous. Alors on va chercher sa salade au marché, on profite de traîner les pieds au lit ou on s'active pendant que le soleil ne nous casse pas encore les genoux ou alors on va au travail parce que c'est un jour comme les autres. Peu importe les activités du samedi, on les rythme avec de la musique. Toto, Mylène Farmer ou encore Lola Young, c'est une partie de la musique au programme de cette dernière heure d'émission que l'on va passer ensemble. Mais pour commencer, c'est à l'impératrice que l'on confie les clés. Peur des filles.

0: Edith Mathey. Marline. Née le 1er mars 2001, soit 7 ans jour pour jour après un certain Justin Bieber. C'est peut-être un détail pour vous, mais pour Marline, à l'époque, ça veut dire beaucoup. C'est le destin. Ils sont nés le même jour et ils ont donc forcément des points communs, principalement la musique. En 2015, Marline a 14 ans et à Wolen, en Argovie, son village d'enfance, elle s'apprête à jouer son premier concert. Elle est soliste pour le spectacle de l'école. Et la musique, c'est un langage commun dans sa famille. Un parmi plein d'autres, puisque son papa vient de Guinée, sa maman de Hongrie et elle naît en Argovie, où on parle l'argauerdeutsch. Ses parents sont très jeunes quand elle vient au monde, alors Marline passe beaucoup de temps avec sa grand-maman, qui n'a même pas 40 ans. Sa grand-maman, c'est Agi, le petit nom d'Agota, qui est violoniste dans des orchestres et qui a toujours encouragé Marline à créer artistiquement. Alors en 2015, sur scène, dans le casino de Wolen, Marline chante devant 800 personnes, 3 soirs d'affilée. Et c'est le déclic. Marline, un jour, deviendra artiste. Depuis, elle décide de se consacrer entièrement à la musique. Après sa maturité, elle décide de ne pas faire d'études, mais de tenter la carrière musicale, malgré les angoisses de ses proches. Et c'est difficile à comprendre pour des parents immigrés qui ont dû sacrifier beaucoup de choses pour l'intégration de leurs enfants, de voir qu'ils veulent se lancer dans une carrière sans certitude absolue à la fin. Marline a donc dû prouver qu'elle en était capable, jusqu'à ce qu'elle se trouve sur les scènes des grands festivals, comme au Montreux Jazz l'an dernier. Sa famille s'est enfin rendue compte que Marline était faite pour être musicienne et devenir professionnelle dans ce métier. Marline a donc appris à se tenir debout face à l'adversité. Se tenir debout, c'est aussi la thématique de la chanson choisie pour le projet Radar de la RTS. Dans Hard to Get, Marline s'adresse directement à quelqu'un. Un garçon qui n'est pas clair sur ses intentions et Marline lui démontre avec confiance qu'elle n'est pas là pour attendre. Elle veut plus. Et si ça lui va pas, il a qu'à aller voir ailleurs. Une chanson que Marline a écrite comme les autres, c'est-à-dire en écrivant dans 4 ou 5 carnets colorés qu'elle a toujours sur elle ou encore sur son téléphone où elle écrit des phrases qui la marquent. Elle envoie tout ça ensuite à un producteur, Gabiga, et ça donne un titre joueur, droit dans ses bottes. Bref, un titre qui se défend, déterminé.
1: C'est une chanson dans laquelle je me mets debout pour me faire entendre en face d'une personne qui doit prendre une décision.

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On a toutes et tous des mauvaises habitudes qui nous collent au corps. Eh bien, Etchiran, lui, en a aussi, mais il réussit à en faire un tube. Ça s'appelle donc Bad Habits, et c'est ce que l'on vient d'entendre. On continue en musique, évidemment, avec Cœur de Pirate et sa voix, comme si elle avait un voile glissé sur sa voix. On va écouter Tu ne seras jamais là. Et puis, celui-ci hypnotisé, bien sûr.

Une nouveauté de la britannique Lola Young, ça s'appelle From Down Here et ça signe tout simplement son retour sur la scène. Elle l'avait quitté quelques temps après son grand tube Messi et là elle revient en force pour prouver que finalement son début de carrière n'est pas juste un tube, pas simplement un feu de paille. Sa carrière à elle n'est pas un feu de paille puisqu'elle la tient depuis des décennies. Mylène Farmer que l'on retrouve maintenant avec Je te rends ton amour.

Le Neuchâtelois Dean Alamo avec Beaming Light. Ce qui arrive maintenant ce samedi matin, c'est un artiste français, Peps. Il a sorti un morceau en 2003 qui l'a fait connaître, Liberta. Il n'a rien vraiment sorti de plus intéressant depuis, mais ce morceau, lui, il reste gravé dans nos esprits. Il demande la liberté, il la réclame, et là, on lui donne. 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

Imaginez, vous êtes en jeune groupe, vous avez à peine 3 chansons à votre actif et paf, vous sortez un tube interplanétaire, que dis-je, intergalactique. C'est ce qui est arrivé à Toto en 1978 avec ce morceau que l'on vient d'entendre, Georgie Porgy. Pour la suite de notre programmation musicale, on se baigne dans la musique italienne. Voici venir Elisa avec Luce. Et ça sera suivi de Polo & Pan, le duo de DJ français qui se fait accompagner par la voix de Bess Ditto sur Petite Étoile.

Toujours la même sauce, mais une sauce qui fonctionne à merveille. Hein. Comme l'huile d'olive avec vos salades d'été, eh bien la Paul & Pan utilise la musique électronique pour mettre en valeur une voix singulière. Celle bien sûr de Besdito, c'était Petite Étoile, on va y arriver. Petite Étoile, j'ai peut-être été trouvée par l'artiste qui arrive.

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1: Sims, l'artiste jurassien avec son titre L'essentiel. On va clôturer ces 4 heures d'émission passées ensemble avec un autre artiste suisse. Il est tessinois, lui, c'est Valentino Vivace. On va écouter Fiore. Et on se retrouve demain à 8h pour une nouvelle émission et du temps passé ensemble, bien sûr. Continuez d'écouter RTS Option Musique, la musique qui vous accompagne cet été, évidemment. Et puis à 16h, vous retrouvez Edith Maté derrière ce micro pour une nouvelle émission. À tout vite.

0: 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Il est midi. Jérôme Jeanin.
1: Les records de chaleur se succèdent en Suisse et dans les pays voisins. Hier, Météo Suisse a mesuré 38,8 degrés à Bâle. Et tout près de là, le département du Bas-Rhin a enregistré le premier 40 degrés de son histoire. Ces records ne sont peut-être que provisoires puisque le pic de chaleur est annoncé pour aujourd'hui. À l'échelle européenne, selon les calculs de l'AFP, ce sont au moins 193 millions d'habitants qui devraient connaître des températures supérieures à 35 degrés aujourd'hui. La canicule met à l'épreuve les établissements de santé. Exemple, en France, les 4 SAMU de la région parisienne ont enregistré une augmentation du nombre d'appels de 80% sur la semaine écoulée. Chiffre communiqué ce matin par les hôpitaux publics parisiens. Une explosion a secoué les rues de Montet ce matin, peu après 10 heures. Personne n'a été blessé. La police valaisanne rapporte une coupure de courant. La ligne téléphonique de la commune a été temporairement saturée. Et dans le Jura bernois, un incendie s'est déclaré la nuit passée à l'intérieur d'une fabrique à Saint-Imier. Il a généré un important dégagement de fumée. L'intervention de 25 pompiers, mais personne n'a été blessé. La trêve remise en question au Moyen-Orient, 2 semaines après la conclusion d'un protocole d'accord, les États-Unis et l'Iran ont échangé des frappes. L'étincelle aurait été provoquée jeudi par l'attaque de drones contre un navire marchand dans le détroit d'Ormuz. En représailles, l'armée américaine a lancé des frappes sur les côtes iraniennes. Téhéran a riposté en bombardant des cibles liées aux forces américaines. Et ce matin, Bahreïn dit avoir été visé par plusieurs drones iraniens. Au Venezuela, les équipes de recherche et de secouristes internationales ont commencé à intervenir 48 heures après le double séisme de mercredi. Le bilan ne cesse de s'alourdir. Il fait état désormais de 920 morts. Il y a plus de 50 000 disparus. La présidente Delcy Rodriguez a été sifflée hier dans les décombres de Caracas. Klaxons, cris, roulements de tambour et chants, le Cap Vert célèbre l'exploit de ses joueurs de football. Dans la capitale Praia, le ciel de la ville s'est illuminé de feux d'artifice dès le coup de sifflet final du match nul contre l'Arabie Saoudite. Ce nul permet au Cap Vert de terminer deuxième de son groupe derrière l'Espagne et de défier l'Argentine en 16e de finale. La nuit a été marquée par les qualifications de la Belgique et de l'Égypte. Hier soir, la France a battu la Norvège 4-1. Elle héritera de la Suède en 16e de finale. Et la météo étouffante de la journée, entre 34 et 38 degrés en plaine, annoncée avec de possibles orages en montagne cet après-midi. Ce sera, on l'a dit, le pic de la canicule. Demain, le temps s'annonce lourd, mais plus couvert, avec des orages jusqu'en plaine potentiellement violents. Même tendance pour lundi, avec des températures qui vont repasser légère baisse sous les 30 degrés.
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0: 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Il est 13h. Mathias Wirtz.
1: L'Iran dit avoir bombardé des cibles liées aux forces américaines, mais sans préciser leur localisation. Et cela en représailles à des frappes américaines hier en Iran. Des frappes que les USA justifient par une attaque de drones contre un navire marchand dans le détroit d'Ormuz la veille. Ces échanges de tirs interrogent sur l'avenir du protocole d'accord conclu entre Washington et Téhéran, un mémorandum qui devait ouvrir une période de 60 jours de négociations pour régler le conflit entre les deux pays. Sur le front de la guerre entre Moscou et Kiev, le bilan de la nuit, 2 personnes tuées par des frappes russes en Ukraine, tandis que des frappes ukrainiennes en Russie et sur les territoires occupés par Moscou en ont tué une. On déplore aussi des dizaines de personnes blessées des deux côtés. Nouvelle journée de canicule dans une grande partie de l'Europe. Au moins 193 millions de personnes devraient connaître des températures supérieures à 35 degrés aujourd'hui. La vague de chaleur se déplace vers le nord-est. L'alerte maximale touche la France, la Suisse, l'Autriche, l'Allemagne ou encore la Hongrie. Dans notre pays, on n'avait encore jamais enregistré une température aussi élevée en juin, avec ce record de 38,8 degrés mesuré hier à Bâle. Cette canicule conduit à l'annulation de plusieurs manifestations, notamment la marche des fiertés ce samedi à Paris et à Lyon, mais aussi le semi-marathon de Hambourg qui devait se courir demain. Le PLR se prononce contre l'initiative sur la neutralité. Les délégués libéraux radicaux l'ont dit ce matin lors de leur assemblée à Soleure. Le texte de l'UDC est au programme des votations du 27 septembre prochain en Suisse. Il prône une interprétation très stricte de la neutralité de notre pays. Trop, selon le conseiller fédéral Ignacio Cassis, que les membres de son parti ont donc suivi. Une explosion a secoué Montais ce samedi matin. Personne n'a été blessé, mais la police rapporte une coupure de courant dans une partie de cette ville du Chablais-Valaisan. Les travaux de réparation ont commencé en fin de matinée. Et cet incendie dans une fabrique de Saint-Imier dans le Jura bernois. Le feu s'est déclaré la nuit dernière. Un important dégagement de fumée était visible loin à la ronde. Le bâtiment a subi d'importants dégâts, mais personne ne se trouvait à l'intérieur. Et en MotoGP, l'Espagnol Jorge Martin a décroché ce matin la pole position du Grand Prix des Pays-Bas lors des qualifications sur le circuit d'Assen. Le Madrilène a devancé de justesse les 3 autres motos Aprilia de la grille, celle du japonais Ai Ogura, de l'italien Marco Bezzecchi et de son compatriote espagnol Raúl Fernández. Et encore une après-midi de canicule, il fera entre 34 et 38 degrés en plaine avec quelques orages isolés, surtout en montagne. Demain toujours bien ensoleillé mais plus lourd, des orages se développeront parfois forts. D'abord en montagne mais ils pourront déborder jusqu'en plaine. Ensuite, dès lundi, les températures repasseront sous les 30 degrés.
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0: 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Il est 14h. Mathias Wirtz.
1: Le bilan du double séisme au Venezuela continue de s'alourdir. À ce stade, au moins 920 personnes ont perdu la vie alors que 50 000 autres restent disparues après un peu plus de deux jours des tremblements de terre. On compte plusieurs ressortissants de pays étrangers parmi les centaines de victimes, notamment d'Espagne, du Portugal ou de Chine. Rappelons que la chaîne du Bonheur lance un appel à la solidarité. Vous pouvez faire vos dons sur le site bonheur.ch. Le Constellation ne sera jamais plus un bar. C'est ce qu'estime Christophe Darbelay. Le président du gouvernement valaisan s'exprime dans le journal Le Temps, 6 mois après l'incendie qui a tué 41 personnes et en a blessé 115 à Crans-Montana. Le lieu de ce drame doit désormais être dévolu à la jeunesse, selon le conseiller d'État. Il espère aussi la création d'un mémorial, un projet qui devra émaner de la société civile. Un mort et 13 blessés, c'est le bilan de la collision d'un petit avion avec le plus haut gratte-ciel de Pékin. Un incident survenu hier. Le pilote y a perdu la vie, annoncent les autorités chinoises, mais elles n'évoquent pas les causes possibles de cet événement rarissime. 38,8 degrés, c'est le record de température pour un mois de juin mesuré hier à Bâle. Tout près de là, le département français du Bas-Rhin a enregistré, lui, son premier 40 degrés de son histoire. Et cette canicule accroît le risque d'incendie. Dans le canton de Neuchâtel, un feu de végétation se propageant sous la surface du sol reste actif. Cela 3 jours après le début de l'incendie de forêt survenu aux Roches de Moron. Les opérations d'extinction et de surveillance se poursuivent. Et une nouvelle qui fait plaisir en ces jours de grande chaleur, les bains du jet d'eau ouvrent dès lundi à Genève. Cet espace de baignade au pied du jet d'eau offrira 2 bassins, dont un équipé de lignes d'eau pour les nageurs. L'autre est destiné essentiellement aux enfants. Ces bains resteront ouverts jusqu'à la mi-septembre. Et qu'est-ce qui réunit Vacances romaines, Journal intime ou La Dolce Vita? Eh bien, ces 3 chefs-d'œuvre du cinéma transalpin mettent en scène une icône mondiale du mode de vie à l'italienne, la légendaire Vespa. Le fameux scooter est né il y a 80 ans, c'était en même temps que la République italienne. Et pour fêter cet anniversaire, des milliers de Vespa ont envahi les rues de la capitale italienne. Sur l'ensemble du week-end, Rome attend plus de 10 000 Vespistes, comme on dit, sur leur engin, en provenance du monde entier. Toujours très chaud cet après-midi, jusqu'à 38 degrés en plaine, sous un soleil de plomb. Quelques orages sont possibles en montagne. Demain, ce sera le dernier jour de cet épisode de canicule. Il fera plus lourd. Des cumulus se développeront durant la journée. Ils produiront des orages localement violents qui pourront aussi déborder en plaine. Et dès lundi, les températures repassent au-dessous de la barre des 30 degrés.
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0: 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Il est 15h. Mathias Wirtz.
1: L'armée israélienne a mené une frappe aérienne contre des combattants présumés dans la région de Nabatieh, dans le sud du Liban. Elle vient de l'annoncer. C'est la première attaque de ce type depuis l'annonce hier par Washington d'un accord cadre entre Israël et le Liban. La trêve est remise en question aussi en Iran. Washington et Téhéran ont échangé des frappes malgré un protocole d'accord conclu il y a 2 semaines. Des tirs provoqués par une attaque de drone contre un navire marchand dans le détroit d'Ormuz jeudi. En représailles, l'armée américaine a lancé des frappes sur les côtes iraniennes, c'était hier. Et Téhéran riposte aujourd'hui en bombardant des cibles liées aux forces américaines. Feu vert du PLR à la révision de la loi sur le matériel de guerre. Les délégués du parti l'ont voté aujourd'hui lors de la rassemblée à Soleure. Thomas Susli, l'ancien chef de l'armée, qui est aussi membre du PLR, a fait campagne en faveur du oui. Un référendum de la gauche s'oppose à cette loi. Elle doit permettre à des pays étrangers de céder des armes achetées en Suisse à un allié impliqué dans un conflit. Nous devrons voter sur ce sujet. Les délégués du parti évangélique, le PEV, étaient aussi réunis en assemblée aujourd'hui. Le parti recommande de rejeter l'initiative UDC sur la neutralité. Elle imposerait des œillères à la politique étrangère suisse, selon ses délégués du PEV. Et puis les évangéliques ont aussi décidé de recommander le non à l'initiative sur l'alimentation. Pour eux, elle obligerait une transformation massive de l'agriculture suisse sans apporter d'avantages substantiels. Le peuple se prononcera sur ces deux initiatives le 27 septembre prochain. La pétition « Libérer et protéger le glacier du Rhône » a été déposée. Elle est munie de plus de 8000 signatures. La cérémonie a eu lieu symboliquement dans la vallée de Conche, à proximité du glacier. Le texte demande au gouvernement valaisan de supprimer la grotte creusée dans la langue de glace pour attirer les touristes. Une grotte qui a nécessité la pose de bâches sur le glacier. Les associations environnementales à l'origine de la pétition demandent aussi de rendre gratuit l'accès au site. Neuchâtel a inauguré ce matin sa promenade Marthe Robert. La ville poursuit le réaménagement du site des Jeunes Rives. La première tranche de travaux dans ce secteur entre le lac et le centre-ville vient de se terminer. La promenade Marthe Robert relie les bâtiments en bois le long du littoral. Ce passage prend le nom d'une grande sportive. Marthe Robert a été la première femme à traverser le lac de Neuchâtel à la nage. C'était en 1904. On arrive au pic de la canicule selon Météo Suisse. Le temps reste donc étouffant cet après-midi, entre 34 et 38 degrés en plaine avec de possibles orages en montagne. Demain, le temps s'annonce lourd mais plus couvert avec des orages jusqu'en plaine potentiellement forts par endroits. Même tendance pour lundi avec des températures qui repasseront sous les 30 degrés.
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0: 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Il est 16h.
1: Mathias Wirth.
2: Au Venezuela, des secouristes ont tiré un nouveau-né de 18 jours sain et sauf des décombres d'un bâtiment effondré. Et cela 32 heures après les deux séismes. À La Guaira, la ville la plus durement touchée sur la côte, la mère de l'enfant a été secourue une heure après. Le bilan de la catastrophe fait état d'au moins 920 personnes dans l'ensemble du Venezuela. Plus de 50 000 sont toujours portées disparues. D'ailleurs, la chaîne du Bonheur lance un appel à la solidarité. Vous pouvez faire vos dons sur le site bonheur.ch. Une grave erreur, le chef du Hezbollah pro-iranien qualifie de grave erreur l'accord signé hier par le Liban et Israël sous l'égide des États-Unis. Naïm Qassem estime qu'il est nul et non avenu cet accord. C'est un abandon de souveraineté, selon le chef du mouvement chiite. Il accuse le gouvernement libanais de légitimer l'occupation de son territoire par Israël. L'Iran accuse les États-Unis d'une violation flagrante du protocole d'accord conclu pour mettre fin à la guerre au Moyen-Orient. Les troupes de Washington ont frappé le territoire iranien hier, des frappes qui ont entraîné une réplique de Téhéran. Ces échanges de tirs font planer de nouvelles incertitudes sur le détroit d'Ormuz, alors que les deux parties négocient un accord final plus large. Les records de température continuent de tomber. 36,6 degrés au Danemark. Le pays scandinave n'a jamais eu aussi chaud depuis le début des relevés météo en 1874. Météo Suisse a mesuré 38,8 degrés hier à Bâle, une première aussi pour un mois de juin. Quant à l'Allemagne, elle se prépare à des températures jusqu'à 42 degrés. Dans plusieurs pays, ces températures extrêmes ont mis les systèmes de santé sous tension. Dans la région parisienne, par exemple, les appels aux services d'aide médicale d'urgence ont bondi de 80% cette dernière semaine. Les Verts libéraux tenaient leur assemblée aujourd'hui à Notteville, dans le canton de Lucerne. Le parti rejette tant l'initiative sur la neutralité que celle sur l'alimentation, deux textes sur lesquels nous voterons le 27 septembre. Les délégués ont adopté à l'unanimité leur mot d'ordre concernant l'initiative sur la neutralité et le PVL voit dans celle sur l'alimentation un bon diagnostic, mais un mauvais remède. Tennis, Karolina Muchová remporte le tournoi WTA 500 de Bad Homburg en Allemagne. La Tchèque profite de l'abandon de la japonaise Naomi Osaka au deuxième set sur ce gazon. Et puis, tennis toujours à deux jours du début de Wimbledon. L'américaine Madison Keys décroche le tournoi WTA 250 sur le gazon anglais d'Eastbourne. Elle a battu en finale l'allemande Tatiana Maria. Météo pour finir, toujours très chaud cet après-midi, entre 34 et 38 degrés en plaine, quelques orages isolés en montagne. Et demain, Météo Suisse annonce la dernière journée de canicule, il fera plus lourd, maximum 33 à 37 degrés. Les orages de l'après-midi, parfois violents, pourront déborder jusqu'en plaine.
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4: Première semaine d'été passée sous les sunlights des tropiques, même à Boudon. On continue à bien le vivre ensemble cet été avec grenadine, condensation sur les verres et crème solaire sur la peau. Et à bas les moustiques.

C'était en 2023 le retour de Bruce Springsteen pour une bande originale qui s'appelle du film She Came to Me, elle est venue à moi. Et ce morceau de Patti Chalfa et donc de Bruce Springsteen s'appelle Addicted to Romance. Ils sont addicts à la romance. Il y a des addictions qui valent plus que d'autres. Zazie avant était totalement speed et là Charlotte Gainsbourg, attention les dents et les larmes. Les crocodiles.

Ah là là, c'est Mary J avec ce titre incroyable, ça s'appelle Joli Désastre, une histoire d'amour, une histoire de corps, plus que de cœur peut-être. Joli Désastre, désastre pour la Vaudoise qui a sorti son album Le Rose, c'est Has Been, il y a très peu de temps de cela. Je ne pourrais pas vous donner une date, mais très peu de temps, c'est à peu près pas mal. Et puis là, on continue avec des filles qui chantent des histoires. Voici Juliette Armanet, l'Indien. Flair.

0: Tu es la maison, le foyer pour nous, c'est Paul McCartney et Ringo Starr en nouveauté. Vous avez bien entendu, hein, Paul McCartney et Ringo Starr, les deux derniers Beatles encore en vie, qui donc chantent leur foyer sur une très belle collaboration, qui donne envie d'en entendre plus, ça c'est sûr. François V vient du canton de Vaud, et voici L'au-delà, avec Christophe Calpini à la composition de cette chanson.
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Elles sont pas beaucoup à venir de Nouvelle-Zélande et à enchanter le reste du monde. Il y a bien sûr les elfes du Seigneur des Anneaux, mais il y a aussi Lorde, L-O-R-D-E. En 2013, elle sortait cette espèce de pamphlet anti-aristocratique, Royals. Laurent Voulzy a vraiment des coups de cœur qu'il met en chanson. Ses crushs à qui il s'adresse, voici Karine Redinger.

Oshi, fais-moi signe. Oh, c'était un petit oh d'émotion, tellement c'est joli. Les textes de Oshi, Mathilde de son vrai prénom, ici avec Tristan Salvati, sur ce titre sorti en plein Covid, hein, sur l'album Soleil Levant. Jack Johnson fait partie de ce genre de personnes qu'on a l'impression qu'il est tout le temps en vacances, au bord de la plage, en train de surfer, ou alors avec sa petite guitare au coin du feu, histoire de mettre l'ambiance. Voici Sitting, Waiting, Wishing. Là, oui.

Little Me, petite moi, c'est une chanson qui s'adresse à la jeune Lady O. Lady O qui a remporté l'édition, la 15e du nom de The Voice en France voisine. Lady O qui nous vient de Lutry et qui a eu un début de carrière vraiment fulgurant. Elle était artiste radar et la voici donc sur tous les plateaux de télévision et potentiellement pour enregistrer un album très prochainement. On se réjouit de vous en dire plus. En tout cas, c'est un extrait de son tout premier EP qui s'appelle Thank You Little Girl. Merci petite fille, c'était Little Me. Clara Luciani sur la baie. Et il paraît qu'elle ne se souvient jamais des paroles de cette chanson et que son public a des panneaux pour lui montrer.

A fool in love, un idiot amoureux, une idiote amoureuse, ça marche aussi. A fool in love, y a-t-il plus dangereux ? Je pose la question. Ensuite, on se rend du côté de Göttingen avec non pas Barbara, mais bien Arthur Teboul de Feu Chatterton et Baptiste Trottignon.

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0: 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Il est 17h. Mathias Wirtz.
1: Record absolu de chaleur à Zurich et Neuchâtel cet après-midi. Le mercure est monté à 38,1 degrés à Neuchâtel, à 36,2 degrés sur les bords de la Limmat. Mais c'est pour l'instant à Bâle que la température la plus élevée a été mesurée dans notre pays. Peu après 15 heures, elle atteignait 38,5 degrés. Et l'eau de l'Aar à Berne faisait 24,1 degrés cet après-midi, un chiffre qui égale le record historique d'août 2022. Cette période de canicule provoque des décès aussi. À Paris, les deux funérariums de la ville sont complets depuis ce matin. Au moins 193 millions de personnes en Europe devraient connaître des températures supérieures à 35 degrés durant cette journée de samedi. Mais selon les prévisions, un front plus froid devrait mettre fin à la vague de chaleur, et cela dès lundi. Près de 7 millions de personnes seraient affectées par les deux séismes qui ont frappé le Venezuela mercredi. C'est l'estimation avancée par les Nations Unies, une estimation qui s'appuie sur les données démographiques disponibles et sur l'analyse des dégâts. La catastrophe a déjà tué près d'un millier de personnes, alors que 50 000 autres restent portées disparues. La chaîne du bonheur lance un appel à la solidarité avec le Venezuela. Vous pouvez faire vos dons sur le site bonheur.ch. Et un séisme a aussi frappé l'est de l'Afghanistan ce samedi, un tremblement de terre de magnitude 6,1 qui a également été ressenti à Islamabad, la capitale du Pakistan voisin. L'épicentre se situait dans le nord-est de l'Afghanistan, à une profondeur de plus de 208 km. L'Australie va doubler l'amende infligée aux plateformes qui contournent l'interdiction des réseaux sociaux pour les moins de 16 ans. Une interdiction historique entrée en vigueur au début de l'année. L'amende pour les plateformes qui ne la respectent pas, cette interdiction, eh bien cette amende passe à plus de 55 millions de nos francs. Une décision prise par Canberra pour endiguer les fraudes généralisées. Selon le gouvernement, le régulateur australien enquête actuellement sur de potentiels manquements de la part de Facebook, Instagram, Snapchat, TikTok et YouTube. Cet accident de baignade à Bâleville, un homme de 61 ans est décédé ce matin alors qu'il nageait dans le Rhin. Compte tenu de cet incident et des températures élevées, la police du demi-canton attire l'attention sur les dangers liés à la baignade dans ce fleuve. Parce qu'un autre homme avait déjà perdu la vie hier dans le Rhin, mais plus en amont dans le canton d'Argovie. Et cette récompense pour notre consoeur du quotidien neuchâtelois Arc Info, Annabelle Bourquin a reçu à Saint-Gall le prix suisse d'encouragement Pro-Littéris 2026, un prix annuel qui distingue des réalisations exceptionnelles dans les domaines de la littérature et des arts. Cette année, la distinction récompense le travail d'investigation de cette journaliste. Météo encore, un jour de canicule demain, 33 à 37 degrés au maximum, mais il fera plus lourd. Les orages de l'après-midi, parfois violents, pourront déborder jusqu'en plaine et ça se rafraîchit dès lundi. Les températures repasseront sous les 30 degrés.
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3: Il est question de direction dans l'heure qui suit. Los Angeles et sa ligne de destruction avec la chanson merveilleuse de Jeremy Ratib, Fault Line. Le vent qui souffle sur l'enfance de Renaud. La Belgique et les problèmes de vision d'Angèle. Et puis, on ne sait pas où on ira exactement, comme le chant de Joyce Jonathan, mais ça ira.
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James Arthur, qui fait partie de ces artistes qui pourraient chanter le bottin de téléphone, on trouverait ça tellement émouvant. Just Us, c'était en 2023. Joy Jonathan avec Saïra qui a commencé cette heure-ci sur les chapeaux de roue. Et la direction Terre Noire, mon âme sera vraiment belle pour toi. C'est une affirmation.

Si vous êtes intrigué par ce tremblement de terre musical qu'est Jérémy Ratti, vous pouvez vous rendre sur le site optionmusique.ch, le Play RTS, et aller dans la catégorie Le Bureau des titres, puisque pendant une semaine, Jérémy Ratti nous a raconté plein de chansons de son album Backlot Country, qui nous donne vraiment envie de plonger dans une enfance qu'on n'a pas connue, la sienne en l'occurrence, qu'il a passée aux États-Unis. Et la maison de son enfance a été ravagée par les flammes lors des incendies de Californie en 2024, sauf erreur. Et donc il essaye de, via les cendres de cette maison, de se rappeler des souvenirs de ce pays si étrange. Jérémy Ratti, donc, qui vit aujourd'hui à Zurich. Là, il est question de pause avec Edith De Pretto et Iseult, un duo qu'on n'avait pas vu venir, mais complètement nécessaire.

Elle va chanter ce soir au Bell Arena à Fribourg, dans l'arène de Gotteron. Donc, elle s'appelle Mélissa. Elle fait partie de la tournée de la Star Academy. Et c'est son tout premier titre à elle, Quoi faire de moi? Un titre qui débute sur les chapeaux de roue, pour utiliser une expression qu'on n'est pas exactement sûr de bien comprendre. En tout cas, comme une fusée, ça cartonne. Quoi faire de moi? C'est vraiment un très bon morceau que peut-être vous entendrez donc ce soir si vous allez du côté de Fribourg pour le Bell Arena Festival. Il y aura aussi Sophie Decouet et Anthony Trice dans la programmation. Maintenant, un Suisse qui nous vient de la Barbade, c'est Marquis Fer qui rêve.

0: I Belong to You, c'est Lenny Kravitz qui en 1998 sortait son album Five sur lequel on a pu onduler et faire secouer ses cheveux.
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0: Licia Chavi.
2: Il y a des musiques qu'on reconnaît immédiatement. Quelques notes suffisent. Une basse ronde, des synthés, un rythme lent et chaleureux, et immédiatement, l'atmosphère change. Le zouk naît dans les années 80 aux Antilles françaises, principalement en Guadeloupe et en Martinique. Mais avant lui, les îles possèdent déjà une immense richesse musicale. Le guoka, la biguine, le compas haïtien, les musiques carnavalesques. Une nouvelle génération veut alors moderniser ses sons. Créer une musique caribéenne capable de voyager partout. Le groupe qui va transformer l'histoire musicale des Antilles s'appelle Cassav. Je me souviens quand j'étais petite, la première fois que j'ai entendu ça, je me suis dit « Quoi ? C'est un groupe ?» Parce qu'en Haïti, la cassave, c'est quelque chose qu'on mange. C'était un repas. Alors qu'un groupe s'appelle comme ça, je trouvais ça un petit peu rigolo. Oh, ouais. Leur ambition, à Cassav, est énorme. Faire entendre les cultures créoles sur les grandes scènes internationales. Et ça fonctionne. Le zouk explose rapidement. Le mot zouk signifie d'ailleurs « fête » en créole. Hein ? On va zouker ! On va faire la fête ! Mais derrière cette ambiance festive, il y a aussi une affirmation culturelle forte. Le zouk dit « Nos langues, nos rythmes, nos cultures ont toute leur place dans la musique mondiale. » Musicalement, le style mélange énormément d'influences. Le compas haïtien, les rythmes africains, la funk, le disco, les percussions caribéennes. Résultat, une musique très dansante, mais souvent aussi très émotionnelle. Avec le temps, le zouk évolue. Il devient parfois plus lent, plus romantique. On parle alors souvent de zouk love. Et ce son touche rapidement bien au-delà des Antilles. En Afrique notamment, le zouk influence énormément d'artistes. Pendant des années, les morceaux de Cassav deviennent incontournables dans les fêtes, les mariages, les radios. Et aujourd'hui encore, le zouk continue de relier les diasporas caribéennes à travers le monde. Parce qu'au fond, le zouk fait quelque chose de très particulier. Il transforme un archipel en émotion collective. Pour moi, le zouk, c'est un petit peu comme le créole. Il y en a un peu partout, dans les Antilles, mais chacun a le sien. Mais on se comprend tous et toutes très bien.
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La célébrité qui rend un peu zinzin, c'était Flou de Angèle en 2018 sur son album Brol, qui était un monstre carton et la célébrité n'est pas complètement redescendue pour la jeune Belge. Marisa Montemeu Canario, je ne sais pas parler portugais.

So Long, c'est le nom qu'a choisi Clara Germanier, qui nous vient de Zurich pour son projet solo. Voici Where Do Lost Dreams Go? Où vont les rêves perdus? Et c'est une très bonne question.

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1: 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Il est 18h. Mathias Wirtz.
2: L'inflation a grimpé à près de 89% en Iran depuis un mois. Une forte accélération due à la guerre entre Washington et Téhéran, alors que le pays est déjà frappé de longue date par une hyperinflation en raison des sanctions internationales. Et la trêve signée il y a 2 semaines entre les États-Unis et l'Iran semble remise en question depuis quelques jours. Les deux pays ont échangé des frappes déclenchées par une attaque de drones contre un navire marchand dans le détroit d'Ormuz. C'était jeudi. En représailles, l'armée américaine a tiré hier sur les côtes iraniennes. Téhéran a riposté en bombardant des cibles liées aux forces US. Venezuela, une piste de l'aéroport de Caracas a été rouverte et l'accueil des avions américains transportant de l'aide humanitaire. L'annonce d'un haut responsable US. Le double séisme qui a frappé le pays il y a 3 jours a tué au moins 920 personnes alors que plus de 50 000 restent portés disparus. Les USA annoncent intensifier l'acheminement de leur aide humanitaire. Quelques 1 600 secouristes venus de l'étranger participent à la recherche de survivants, dont 80 spécialistes de l'équipe suisse de secours. La chaîne du Bonheur lance d'ailleurs un appel à la solidarité. Vous pouvez faire vos dons sur le site bonheur.ch. Air France a suspendu ses vols entre Paris et Kinshasa. La compagnie a identifié un cas positif au virus Ebola ayant voyagé sur cette ligne. 5 personnes entrées en contact avec le malade ont été placées en isolement. L'épidémie a tué 304 personnes depuis le mois dernier en République démocratique du Congo. La Pride romande a investi Lausanne ce samedi. Elle entendait affirmer le droit d'être soi, slogan de cette édition 2026. Point d'orgue de la manifestation, la Marche des Fiertés. Elle a réuni plusieurs milliers de personnes dans les rues du chef-lieu vaudois cet après-midi sous un soleil étouffant. Et puis Pride aussi à Budapest, c'était la première manifestation des fiertés après le départ du pouvoir de Viktor Orban. Des dizaines de milliers de personnes ont défilé dans les rues sous un soleil de plomb, là aussi. Elles fêtaient la liberté retrouvée de se rassembler. Le premier ministre déchu ce printemps avait multiplié les politiques anti-LGBT. La plateforme réformiste du PS est maintenue. Une décision prise aujourd'hui à Berne par les membres de cette organisation. L'Assemblée a rejeté à l'unanimité une motion visant à la dissoudre. La plateforme réformiste du PS est un groupe de membres d'orientation sociale libérale né il y a 10 ans. Formule 1, George Russell s'élancera demain en pole position du Grand Prix d'Autriche. Lors des qualifications, le Britannique sur Mercedes a devancé les Ferrari du Monégasque Charles Leclerc et du Britannique Lewis Hamilton. Météo, encore un jour de canicule. Ce sera demain, il fera encore 33 à 37 degrés au maximum. Mais plus lourd, les orages de l'après-midi, parfois violents, pourront déborder jusqu'en plaine. Ça se rafraîchit dès lundi, les températures repasseront sous les 30 degrés.
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4: Il va y avoir Johnny, celui de la Zara. Il va y avoir Thibaut, celui de Jemtem. Et il va y avoir Martia, un peu mazo. Et là, Gaëtan.

C'est plus qu'un duo, puisqu'ils ne sont pas que deux. C'est Marie-Lou et Époque Bleue. En tout cas, ils sont tous suisses et suisses romands. Et ils chantent les mots. Les mots, ça c'est si on est sur l'arc Léman. Par contre, si on est dans l'arc jurassien, on est plutôt les mots. Que disent les fribourgeois? On est plutôt sur les mots ou les mots? Bonne question. Jean-Louis Aubert, maintenant, se pose moins

Achouva de Marco Ferreira. Marco Ferreira, un artiste franco-portugais qui n'a rien à voir avec son homonyme qui lui fait uniquement du football. Marco Ferreira, si vous tapez ça dans un moteur de recherche sur internet, il vous présentera certainement d'abord le footballeur et ensuite donc l'artiste magnifique et romantique Achouva. La direction Yverdon avec un artiste qui fait partie de la première volée de Radar, Djemtem, Thibaut, dont son nom à la ville. Je crois pas que la terre tournera sans toi, il vient d'Yverdon, Djemtem, qui est donc son nom en turc.

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1: Wham! Wham, wham, wham, George Michael avec Everything She Wants, tout ce qu'elle veut. Et nous, tout ce qu'on veut, c'est parler et écouter la francophonie.
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3: On entend parfois dire que la chanson, la vraie, celle qui s'écoute, qui se lit, est devenue un peu trop sage, un peu trop lisse. Je vous présente ici un remède foudroyant au cynisme ambiant. Mesdames, messieurs, retenez bien ce prénom d'une autre époque et ce nom qui sonne comme un défi. Alphonse Bisaillon. Alphonse est originaire de Saint-Hyacinthe, au Québec. Ce garçon-là n'est définitivement pas fait du même bois que les autres. Il se décrit lui-même, et je le cite, comme un monstre, une diva, un bébé qui gazouille ou encore un gorille qui joue avec une branche. Et croyez-moi, c'est exactement l'effet qu'il fait quand il monte sur les planches d'être tout ça à la fois. Alphonse Bisaillon, c'est une collision spectaculaire. C'est la rencontre tout à fait improbable entre la poésie romantique d'un Victor Hugo, l'âme théâtrale de Charles Aznavour et l'énergie brute échevelée d'un Jean Leloup. Il le dit lui-même, il fait de la chanson pour survivre. Sur scène, Alphonse chante, se donne, crie jusqu'à s'en écorcher la voix, mélange heureux de folie et de redoutable lucidité. Il est formé en musique et en littérature. Bisaillon est un orfèvre qui cisèle ses textes avec une précision maniaque. Avec sa prose fleurie, son registre de langue très soutenu et sa diction fièrement québécoise, le mot chanson lui colle littéralement à la

0: Ce qui fascine le plus chez Alphonse Bisaillon, auteur, compositeur, interprète, c'est qu'il ose déranger nos habitudes dans un monde souvent formaté. Lui, il n'hésite pas à intégrer un tango déchirant, du jazz, des trames narratives dignes d'une pièce de théâtre. Bref, tout est là. Le mariage parfait entre notre langue crue et la grande nécessité de nommer les choses.
1: OK. Recette secrète du Mathieu Box, sautez, faites-le frire dans un wok. Prenez un journaliste,

Alphonse Bizaillon nous prouve que la relève n'est pas seulement là. Elle bouillonne, elle est brillante et refuse de s'excuser d'exister. Alors, si vous avez envie de vous faire brasser le cœur, si vous avez envie de ressentir quelque chose de vrai, prêtez l'oreille à ce poète débridé, Alphonse Bizaillon. C'est de la chanson qui mord et qu'est-ce que ça fait du bien!

0: titre extrait de son EP à venir qui s'intitule Coup de starter, Mazo. Très années 80, très fluo, très couleur flash comme ça. Marcia qui nous vient d'Yverdon et qui n'a pas fini de faire parler d'elle d'ici la fin de cette année. On en parlera d'ailleurs plusieurs fois sur cette antenne. Restez à l'écoute. Maintenant, un duo, c'est Anakova et Grand Corps Malade, Espoir Adapté. Pour l'album du film Patient. De Grand Corps Malade, donc.
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0: 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Il est 19h.
1: Jean-Philippe Routh.
2: Entre 17 000 et 23 000 personnes ont défilé cet après-midi à Lausanne pour la marche des fiertés romandes. Cette manifestation des communautés LGBT était placée sous le slogan « Le droit d'être soi ». Le cortège s'est déroulé dans une ambiance joyeuse et festive. Et une marche des fiertés s'est aussi tenue en Hongrie, dans la capitale Budapest. Elle a réuni des dizaines de milliers de personnes. Elles ont fêté la liberté retrouvée de se rassembler, ainsi que le départ du pouvoir de Viktor Orban, qui a multiplié les politiques anti-LGBT. L'an dernier, alors que l'événement avait été interdit, plus de 200 000 personnes y avaient participé en signe de défi, soit bien plus que lors des précédentes éditions où quelques 35 000 participants avaient défilé. Le Parti libéral radical, réuni aujourd'hui en assemblée des délégués à Soleure, a décidé de rejeter l'initiative sur la neutralité soumise au vote le 27 septembre. Ce texte, déposé par l'organisation pro-suisse et des membres de l'UDC, veut rendre la neutralité suisse plus restrictive en la qualifiant de perpétuelle et armée. « Notre neutralité fonctionne, nous n'avons pas besoin de la modifier », a déclaré le conseiller fédéral Ignazio Cassis. Le Parti évangélique, lui aussi réuni en assemblée des délégués à Notteville, dans le canton de Lucerne, s'est prononcé pour un double non le 27 septembre. Il rejette donc aussi l'initiative sur la neutralité ainsi que celle sur l'alimentation. Elle exige que la production alimentaire soit davantage axée sur des produits d'origine végétale et elle réclame un taux d'autosuffisance alimentaire net d'au moins 70%. En Turquie, 178 personnes ont été placées en détention provisoire pour des accusations de terrorisme avant le sommet de l'OTAN. C'est ce qu'a rapporté aujourd'hui l'agence publique Anadolu en citant un communiqué du parquet d'Ankara. Ces détentions font suite à une série d'opérations menées cette semaine en amont du sommet des 7 et 8 juillet auxquelles doivent participer 32 dirigeants, dont le président américain Donald Trump. La Corée du Sud a annoncé aujourd'hui avoir fait décoller des avions de chasse après l'entrée de plus de 10 appareils militaires chinois et russes dans sa zone de défense aérienne. Elle a toutefois précisé qu'ils n'avaient pas violé son espace aérien. Une zone d'identification de défense aérienne ne constitue pas un espace aérien souverain, mais une zone tampon où les pays identifient les aéronefs en approche pour des raisons de sécurité. En Iran, l'inflation s'est fortement accélérée en juin sous l'effet de la guerre pour atteindre 89% des chiffres publiés aujourd'hui. Les prix des produits alimentaires ont particulièrement augmenté. Pour rappel, le pays est déjà frappé depuis longtemps par de l'hyperinflation en raison des sanctions. En Formule 1, le pilote britannique George Russell sur Mercedes s'élancera demain en pole position du Grand Prix d'Autriche devant les Ferrari du monégasque Charles Leclerc et du britannique Lewis Hamilton. Demain, le temps sera de nouveau bien ensoleillé et très chaud avec 33 à 37 degrés. Dans le courant de la journée, des cumulus se formeront sur le relief, suivis de quelques orages, surtout dans les Alpes. Lundi, le ciel sera assez ensoleillé avec quelques averses ou orages. Il fera un peu moins chaud, 28 à 32 degrés.
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0: 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Il est 20h. Jean-Philippe Roots.
1: Un média d'État libanais a signalé des frappes israéliennes aujourd'hui dans la zone de Nabatieh, dans le sud du Liban. Elles interviennent au lendemain d'un accord cadre conclu entre le Liban et Israël en vue d'une paix durable sous l'égide de Washington. De son côté, le ministre israélien de la Défense a exclu un retrait du Liban tant que le mouvement islamiste Hezbollah ne sera pas désarmé. Dans la guerre menée par la Russie contre l'Ukraine, 2 personnes ont été tuées par des frappes russes et 3 dans des attaques ukrainiennes. Information donnée aujourd'hui par les autorités locales des deux pays. Elles ont aussi fait état de dizaines de blessés des deux côtés. Des records historiques de chaleur se sont accumulés aujourd'hui en Europe. Le Danemark n'a jamais eu aussi chaud depuis la création des relevés en 1874, avec une température montant jusqu'à 37 degrés. L'Allemagne a enregistré son record absolu avec 41,5 degrés, de même que la République tchèque à 40,6. En Suisse, le mercure a grimpé à 39 degrés à Bâle. C'est un nouveau record national pour le mois de juin qui a battu celui d'hier à 38,8 degrés. L'Australie va doubler l'amende infligée aux plateformes qui contournent son interdiction historique des réseaux sociaux pour les moins de 16 ans. Elle atteindra près de 55 millions de francs. Objectif, endiguer les fraudes généralisées, a annoncé aujourd'hui le gouvernement. Le régulateur australien enquête actuellement sur de potentiels manquements de la part de Facebook, Instagram, Snapchat, TikTok et YouTube. 2 journalistes récompensés par des prix de l'association Proliteris. Le prix principal, doté de 40 000 francs, a été remis aujourd'hui à Saint-Gall à Hans Stutz. Cet enquêteur lucernois est reconnu outre Sarine dans le domaine de l'extrémisme de droite et du racisme en Suisse. Quant au prix d'encouragement, doté de 10 000 francs, il est attribué à Annabelle Bourquin, qui travaille au quotidien neuchâtelois Arc Info. Elle est primée pour son travail d'investigation. Cette information rafraîchissante pour les jeunes voix. Pour la 3e année de suite, la ville de Genève aménage un espace de baignade au pied du jet d'eau, au quai Gustave Adore. Les 2 bassins ouvriront lundi et seront disponibles jusqu'au 13 septembre de 7h à 21h à prix modique. Sans fond, le premier bassin sera équipé de lignes d'eau pour les nageurs. Quant au second bassin, d'une profondeur d'un mètre, il est destiné essentiellement aux enfants. En cyclisme, Steffi Eberlin a remporté aujourd'hui son 2e titre d'affilée au championnat suisse, disputé à Courtetel dans le canton du Jura. La Turgovienne de 28 ans a devancé la Bernoise Marlène Reusser, récente vainqueur du Tour de Suisse, de 2 secondes au terme de la course en ligne de 102 km. Les championnats de Suisse se concluront demain avec la course en ligne des messieurs. Et demain, le temps sera de nouveau bien ensoleillé et très chaud avec des températures qui atteindront 33 à 37 degrés. Dans le courant de la journée, des cumulus se formeront sur le relief, suivis de quelques orages, surtout dans les Alpes. Lundi, le ciel sera assez ensoleillé avec quelques averses ou orages. Il fera un peu moins chaud, 28 à 32 degrés.
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0: 21h. Jean-Philippe Roux.
1: Le Parti libéral radical, réuni aujourd'hui en assemblée des délégués à Soleure, a décidé de rejeter l'initiative sur la neutralité, soumise au vote le 27 septembre. Ce texte, déposé par l'organisation pro-suisse et des membres de l'UDC, veut rendre la neutralité suisse plus restrictive en la qualifiant dans la Constitution de perpétuelle et armée. Notre neutralité fonctionne, nous n'avons pas besoin de la modifier, a déclaré le conseiller fédéral Ignazio Cassis. Le Parti évangélique, lui aussi réuni en assemblée des délégués à Notteville, dans le canton de Lucerne, s'est prononcé pour un double non le 27 septembre. Il rejette donc également l'initiative sur la neutralité ainsi que celle sur l'alimentation. Elle exige que la production alimentaire soit davantage axée sur les produits d'origine végétale et elle réclame un taux d'autosuffisance alimentaire net d'au moins 70%. Entre 17 000 et 23 000 personnes ont défilé cet après-midi à Lausanne pour la marche romande des fiertés. Cette manifestation des communautés LGBT était placée sous le slogan « Le droit d'être soi ». Le cortège s'est déroulé dans une ambiance joyeuse et festive. Et une marche des fiertés s'est aussi tenue en Hongrie, dans la capitale Budapest. Elle a réuni des dizaines de milliers de personnes. Elles ont fêté la liberté retrouvée de se rassembler, ainsi que le départ du pouvoir de Viktor Orban, qui a multiplié les politiques anti-LGBT. L'an dernier, alors que l'événement avait été interdit, plus de 200 000 personnes y avaient participé en signe de défi, soit bien plus que lors des éditions précédentes où quelques 35 000 participants avaient défilé. Le bilan du double séisme de mercredi au Venezuela continue de s'alourdir. Il atteint plus de 1 400 morts et plus de 50 000 disparus. Un bébé a été secouru aujourd'hui des décombres d'un bâtiment effondré. L'aide humanitaire américaine commence à arriver. Une piste de l'aéroport de Caracas a été rouverte et accueille des avions transportant cette aide. Et un autre séisme de magnitude 6,1 a frappé aujourd'hui l'est de l'Afghanistan. Il a également été ressenti à Islamabad, la capitale pakistanaise. Aucune information n'était disponible dans l'immédiat concernant d'éventuelles victimes ou des dégâts. En cette période de canicule, à Paris, l'activité des services d'urgence des hôpitaux publics est restée ces 24 dernières heures à un niveau exceptionnellement élevé pour la deuxième journée consécutive. Comme hier, près de 3000 passages ont été recensés aujourd'hui, soit un niveau supérieur de 36% à une journée normale. En hockey sur glace, un joueur de Genève Servette est recruté en NHL, la prestigieuse Ligue nord-américaine. Simas Ignatavicius, âgé de 18 ans, a été choisi aujourd'hui par les Florida Panthers en 40e position au deuxième tour des sélections. Formé à Genève, l'attaquant lituanien à licence suisse a disputé l'hiver passé sa première saison en Ligue nationale. Il a comptabilisé 9 buts et 7 assists. Demain, le temps sera de nouveau bien ensoleillé et très chaud avec 33 à 37 degrés. Dans le courant de la journée, des cumulus se formeront sur le relief, suivis de quelques orages, surtout dans les Alpes. Lundi, le ciel sera assez ensoleillé avec quelques averses ou orages et il fera un peu moins chaud, 28 à 32 degrés.
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0: 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Il est 22h.
1: Jean-Philippe Roux.
2: L'Iran a accusé aujourd'hui les États-Unis de violation flagrante du protocole d'accord conclu pour mettre fin à la guerre au Moyen-Orient après des frappes américaines sur son territoire qui ont entraîné une réplique de Téhéran. Ces échanges de tirs font planer de nouvelles incertitudes sur le détroit d'Ormuz, cette voie maritime stratégique, alors que les deux parties sont entrées dans une phase de 60 jours de négociations pour parvenir à un accord final. Les frappes américaines d'hier, les premières connues depuis la signature du protocole d'accord le 17 juin, faisaient suite à l'attaque la veille contre un navire commercial qui transitait par le détroit, selon l'armée américaine. Dans la guerre menée par la Russie contre l'Ukraine, 2 personnes ont été tuées par des frappes russes et 3 dans des attaques ukrainiennes. Information donnée aujourd'hui par les autorités locales des deux pays. Elles ont aussi fait état de dizaines de blessés des deux côtés. Des records historiques de chaleur se sont accumulés aujourd'hui en Europe. Le Danemark, par exemple, n'a jamais eu aussi chaud depuis la création des relevés en 1874, avec une température montant jusqu'à 37 degrés. L'Allemagne a aussi enregistré son record absolu avec 41,5 degrés. En Suisse, le mercure a grimpé à 39 degrés à Bâle. C'est un nouveau record national pour le mois de juin, qui a battu celui d'hier, qui était à 38,8 degrés. Cette information rafraîchissante pour les jeunes voix. Pour la 3e année de suite, la ville de Genève aménage un espace de baignade au pied du jet d'eau au quai Gustave Adore. Les 2 bassins ouvriront lundi et seront disponibles jusqu'au 13 septembre de 7h à 21h à un prix modique. Sans fond, le premier bassin sera équipé de lignes d'eau pour les nageurs. Quant au second bassin, d'une profondeur d'un mètre, il est destiné essentiellement aux enfants. Et nous restons dans le bassin avec la néerlandaise Marit Steenbergen qui a battu ce soir à Rome le record du monde du 100 mètres nage libre en 51 secondes et 68 centièmes. Elle a amélioré de 3 centièmes le précédent record détenu par la Suédoise Sarah Sjöström depuis 2017. En cyclisme, Steffi Heberlin a remporté aujourd'hui son 2e titre d'affilée au championnat de Suisse, disputé à Courtetel dans le canton du Jura. La Turgovienne de 28 ans a devancé la Bernoise Marlène Reusser, récente vainqueur du Tour de Suisse, de 2 secondes au terme de la course en ligne de 102 km. Les championnats de Suisse se concluront demain avec la course en ligne des messieurs. En football, à la Coupe du Monde, les 2 derniers matchs du groupe L débuteront à 23h. L'Angleterre contre le Panama et la Croatie face au Ghana. L'Angleterre et le Ghana sont déjà qualifiés pour les 16e de finale. La Croatie peut encore y parvenir, tandis que le Panama est déjà éliminé de la suite de la compétition. Demain, le temps sera de nouveau bien ensoleillé et très chaud avec 33 à 37 degrés. Dans le courant de la journée, des cumulus se formeront sur le relief, suivis de quelques orages, surtout dans les Alpes. Lundi, le ciel sera assez ensoleillé avec quelques averses ou orages. Il fera un peu moins chaud, de 28 à 32 degrés.
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0: 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Il est 23h. Jean-Philippe Roots.
1: Des Vénézuéliens volontaires venus avec des pelles pour tenter de sauver des vies se voyaient refuser aujourd'hui à Caracas l'accès à la zone la plus touchée par le double séisme. Une file d'attente immense s'étendait devant la salle de concert où le gouvernement vénézuélien délivre depuis aujourd'hui des laissez-passer aux volontaires qui souhaitent se rendre sur la zone sinistrée. Le chaos y régnait, mêlant impuissance, colère et désinformation, a constaté l'agence France-Presse. Il faut un permis pour sauver des vies, vous imaginez, s'est exclamé un secouriste de 27 ans. Et un autre séisme de magnitude 6,1 a frappé aujourd'hui l'est de l'Afghanistan. Il a également été ressenti à Islamabad, la capitale pakistanaise. Aucune information n'était disponible dans l'immédiat concernant d'éventuelles victimes ou des dégâts. En Suisse, le Parti libéral radical, réuni aujourd'hui en assemblée des délégués à Soleure, a décidé de rejeter l'initiative sur la neutralité soumise au vote le 27 septembre. Ce texte, déposé par l'organisation pro-suisse et des membres de l'UDC, veut rendre la neutralité suisse plus restrictive en la qualifiant dans la Constitution de perpétuelle et armée. Notre neutralité fonctionne, nous n'avons pas besoin de la modifier, a argumenté le conseiller fédéral Ignazio Cassis. Entre 17 000 et 23 000 personnes ont défilé cet après-midi à Lausanne pour la marche romande des fiertés. Cette manifestation des communautés LGBT était placée sous le slogan « Le droit d'être soi ». Le cortège s'est déroulé dans une ambiance joyeuse et festive. Et une marche des fiertés s'est aussi tenue en Hongrie, dans la capitale Budapest. Elle a réuni des dizaines de milliers de personnes. Elles ont fêté la liberté retrouvée de se rassembler, ainsi que le départ du pouvoir de Viktor Orban, qui a multiplié les politiques anti-LGBT. L'an dernier, alors que l'événement avait été interdit, plus de 200 000 personnes y avaient participé en signe de défi, soit bien plus que lors des précédentes éditions où quelques 35 000 participants avaient défilé. En hockey sur glace, deux joueurs suisses de 18 ans ont été recrutés aujourd'hui en NHL, la prestigieuse ligue nord-américaine. Simas Ignatavicius de Genève Servette a été choisi par les Florida Panthers au deuxième tour des sélections. Formé à Genève, l'attaquant lituanien à licence suisse a disputé l'hiver passé sa première saison en Ligue nationale. Et au sixième tour, c'est Lars Steiner qui a été sélectionné par les St. Louis Blues. Formé à Davos, l'attaquant évolue depuis deux saisons en Amérique du Nord dans une ligue junior. En football, à la Coupe du Monde, les deux derniers matchs du groupe L viennent de débuter à 23h. L'Angleterre contre le Panama et la Croatie face au Ghana. L'Angleterre et le Ghana sont déjà qualifiés pour les 16e de finale. La Croatie peut encore y parvenir, tandis que le Panama est déjà éliminé de la suite de la compétition. Demain, le temps sera de nouveau bien ensoleillé et très chaud, avec des températures qui atteindront 33 à 37 degrés. Dans le courant de la journée, des cumulus se formeront sur le relief, suivis de quelques orages, surtout dans les Alpes. Lundi, le ciel sera assez ensoleillé, avec quelques averses ou orages. Il fera un peu moins chaud, 28 à 32 degrés.
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0: 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Il est minuit.
1: Jean-Philippe Roots.
2: Des Vénézuéliens volontaires venus avec des pelles pour tenter de sauver des vies se voyaient refuser hier à Caracas l'accès à la zone la plus touchée par le double séisme. Une file d'attente immense s'étendait devant la salle de concert où le gouvernement vénézuélien délivre depuis hier des laissez-passer aux volontaires qui souhaitent se rendre sur la zone sinistrée. Le chaos y régnait, mêlant impuissance, colère et désinformation, a constaté l'agence France-Presse. Il faut un permis pour sauver des vies, vous imaginez, s'est exclamé un secouriste de 27 ans. L'Iran a accusé hier les États-Unis de violation flagrante du protocole d'accord conclu pour mettre fin à la guerre au Moyen-Orient après des frappes américaines sur son territoire qui ont entraîné une réplique de Téhéran. Ces échanges de tirs font planer de nouvelles incertitudes sur le détroit d'Ormuz, cette voie maritime stratégique, alors que les deux parties sont entrées dans une phase de 60 jours de négociations pour parvenir à un accord final. Les frappes américaines de vendredi, les premières connues depuis la signature du protocole d'accord le 17 juin, faisaient suite à l'attaque de la veille contre un navire commercial qui transitait par le détroit, selon l'armée américaine. Et en Iran toujours, l'inflation s'est fortement accélérée en juin sous l'effet de la guerre pour atteindre 89%, un chiffre publié hier. Les prix des produits alimentaires ont particulièrement augmenté. Pour rappel, le pays est déjà frappé depuis longtemps par de l'hyperinflation en raison des sanctions. Dans la guerre menée par la Russie contre l'Ukraine, 2 personnes ont été tuées par des frappes russes et 3 dans des attaques ukrainiennes. Information donnée hier par les autorités locales des deux pays, elles ont aussi fait état de dizaines de blessés des deux côtés. En Turquie, 178 personnes ont été placées en détention provisoire pour des accusations de terrorisme avant le sommet de l'OTAN. C'est ce qu'a rapporté hier l'agence publique Anadolu en citant un communiqué du parquet d'Ankara. Ces détentions font suite à une série d'opérations menées cette semaine en amont du sommet des 7 et 8 juillet auxquelles doivent participer 32 dirigeants dont le président américain Donald Trump. En football, à la Coupe du Monde, les 2 derniers matchs du groupe L se disputent en ce moment. À la mi-temps, il y a 0-0 entre l'Angleterre et le Panama et la Croatie mène 1-0 face au Ghana. L'Angleterre et le Ghana sont déjà qualifiés pour les 16e de finale. La Croatie peut encore y parvenir, tandis que le Panama est déjà éliminé pour la suite de la compétition. En natation, la néerlandaise Marit Steenbergen a battu hier soir à Rome le record du monde du 100 mètres nage libre en 51 secondes et 68 centièmes. Elle a amélioré de 3 centièmes le précédent record détenu par la Suédoise Sara Sjöström depuis 2017. Aujourd'hui, le temps sera de nouveau bien ensoleillé et très chaud avec 33 à 37 degrés. Dans le courant de la journée, des cumulus se formeront sur le relief, suivis de quelques orages, surtout dans les Alpes. Demain, le ciel sera assez ensoleillé avec quelques averses ou orages, il fera un peu moins chaud, entre 28 et 32 degrés.
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0: 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Il est 1h. Tristan Hertig.
1: En football, à la Coupe du Monde, les deux derniers matchs du groupe L viennent de se terminer. L'Angleterre a battu le Panama sur le score de 2-0, alors que la Croatie a remporté son match face au Ghana 2-1. Avant ces rencontres, l'Angleterre et le Ghana étaient déjà assurés d'être qualifiés pour les 16e de finale, tandis que le Panama était lui déjà éliminé. La Croatie sera donc également au rendez-vous des 16e. Les États-Unis ont frappé cette nuit des cibles multiples en Iran en riposte à une nouvelle attaque de navire près du détroit d'Ormuz, a annoncé l'armée américaine. L'aviation américaine a mené des frappes supplémentaires contre plusieurs cibles en Iran visant des infrastructures de surveillance militaire iranienne, des systèmes de communication, des sites de défense aérienne, des installations de stockage de drones et des moyens de pose de mines, a écrit le commandement central des États-Unis, le CENTCOM, sur le réseau social X. Ces bombardements ont eu lieu, selon le CENTCOM, en représailles à une attaque par un drone iranien d'un pétrolier battant pavillon panaméen, un pétrolier qui transportait plus de 2 millions de barils de pétrole brut à travers le détroit d'Ormuz. Le président américain Donald Trump a annoncé hier la nomination de Lance Schroyer, un ancien policier de l'Oklahoma, à la tête de la police fédérale de l'immigration, l'ICE. L'ICE est vivement critiqué aux États-Unis pour ses arrestations et expulsions de migrants. J'ai le grand plaisir d'annoncer que j'ai nommé Lance Schroyer au poste de directeur de l'ICE, a déclaré le président américain sur son réseau social Truth. C'est un ancien policier de l'Oklahoma et un ancien marine fort de plusieurs décennies d'expérience dans l'incarcération des pires criminels, a-t-il écrit. Lance Schroyer, actuellement conseiller auprès du ministre de l'Intérieur, doit succéder à Todd Lyons, qui avait été nommé par intérim à la tête de l'ICE par Donald Trump en mars 2025. Près d'un mois après les premiers rassemblements, des milliers d'Albanais ont à nouveau manifesté hier soir à Tirana pour demander la démission du gouvernement et la fin des projets touristiques de la fille du président américain, Ivanka Trump, qui a fait éclore la colère d'une partie du pays. Ce projet de complexe touristique dans une zone naturelle protégée où nichent des flamants roses et de nombreuses autres espèces a été présenté pour la première fois en 2024, mais c'est l'apparition fin mai de barbelés sur les plages de Svernek, à 150 km au sud-ouest de Tirana, qui a déclenché la colère des manifestants. Et la météo, aujourd'hui un temps bien ensoleillé, dans le courant de la journée une formation de cumulus est attendue sur le relief, suivie de quelques orages, surtout dans les Alpes. En soirée et dans la nuit par contre, des orages ne sont pas exclus à partir de l'ouest sur le Jura et le plateau. Les températures au plus bas de 20 à 23 et au maximum entre 33 et 37. Demain, une journée toujours globalement ensoleillée, mais là aussi avec quelques averses ou orages attendus, surtout en deuxième partie de journée, d'abord dans les Alpes et Préalpes, puis localement en plaine et sur le Jura. Le mercure de 20 degrés au plus bas à 32 au plus haut.
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0: 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Il est 2h. Tristan Hertig.
1: En football, l'Angleterre a battu cette nuit le Panama 2-0 et finit en tête du groupe L du Mondial, où la Croatie s'est aussi qualifiée en dominant 2-1 le Ghana, qui avait déjà son billet. Face à l'équipe la plus faible du groupe, déjà éliminée, les Three Lions ont tué tout suspense en 5 minutes grâce à Jude Bellingham à la 62e et Harry Kane à la 67e. Les Croates de Luka Modric ont arraché la 2e place en battant les Black Stars ghanéens grâce à des buts de Petar Susic à la 31e et Nikola Vlasic à la 83e. Contre une réduction du score de Derek Lucassen à la 73e à Philadelphie. Les Ghanéens, avec 4 points, terminent parmi les meilleurs 3e, éliminant du même coup les Écossais. Et actuellement, à suivre sur RTS2 et sur l'application RTS, la Colombie qui affronte le Portugal de Cristiano Ronaldo. C'est actuellement 0-0 entre les deux équipes. Et la République démocratique du Congo qui fait face à l'Ouzbékistan. Pour l'instant, le score 1-0 pour l'Ouzbékistan. Une attaque de missiles balistiques est en cours cette nuit à Kiev, selon l'armée ukrainienne et le maire de la capitale, Vitali Klitschko. Des journalistes de l'AFP sur place ont entendu des explosions et vu des éclairs dans le ciel, alors que la défense anti-aérienne était à l'œuvre. Le temps presse pour retrouver des survivants, 72 heures après le double séisme au Venezuela, dont le bilan continue de s'alourdir, 1430 morts et plus de 50 000 disparus, alors que l'aide humanitaire internationale monte en puissance sur place. En principe, les corps sont désormais sans vie, mais grâce à Dieu, nous pouvons parfois trouver des survivants, a déclaré un secouriste salvadorien à Playa Grande, à La Guaira, ville côtière voisine de Caracas. Les secousses de magnitude 7,2 et 7,5 qui ont frappé le nord du pays mercredi ont laissé un paysage de dévastation avec d'innombrables immeubles effondrés, en particulier à La Guaira. Le premier ministre israélien Benjamin Netanyahou a fait part hier de son intention de former une vaste coalition s'il remportait les prochaines élections législatives. Il s'est distancié explicitement à la fois de l'extrême droite et de la gauche. À 76 ans, Benjamin Netanyahou a gouverné le pays plus longtemps qu'aucun autre premier ministre, plus de 18 ans cumulés depuis 1996. Il a annoncé à la mi-juin qu'il comptait se présenter au scrutin prévu au plus tard pour le 27 octobre. Et la météo, aujourd'hui un temps bien ensoleillé. Dans le courant de la journée, une formation de cumulus est attendue sur le relief, suivie de quelques orages, surtout dans les Alpes. En soirée et dans la nuit, par contre, des orages ne sont pas exclus à partir de l'ouest, sur le Jura et le plateau. Les températures au plus bas de 20 à 23 et au maximum entre 33 et 37. Demain, une journée toujours globalement ensoleillée, mais là aussi avec quelques averses ou orages attendus, surtout en deuxième partie de journée, d'abord dans les Alpes et Préalpes, puis localement en plaine et sur le Jura. Le mercure de 20 degrés au plus bas à 32 au plus haut.
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